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1: Il est 5h.
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4: Auditrices, auditeurs de Zoom Radio, bien le bonjour. Voici votre bulletin météo complet pour votre jeudi 20 août. Le matin, il faudra compter sur un ciel totalement couvert, avec même localement 2 ou 3 petites gouttes de pluie. Concernant le vent, il sera faible d'ouest à sud-ouest, avec des rafales allant entre 15 et 20 km par heure. Les températures s'échelonneront entre 18 et 20 degrés. Pour ce jeudi après-midi, pas beaucoup de changements. On gardera un ciel très nuageux, avec de timides éclaircies. Et attention, notamment à l'approche du Saladé, où nous pourrions avoir des orages localement modérés. Concernant le vent, il sera modéré d'ouest à nord-ouest, avec des rafales allant entre 20 et 30 km par heure. Les températures s'échelonneront seulement entre 23 et 25 degrés. Localement sur le pays foyen, un petit 26 pourrait être atteint. Mais faut pas trop y croire. Hein. Et pour la soirée la nuit prochaine, les Périgourdins seront sous un ciel assez nuageux, avec de timides apparitions de quelques étoiles. Voilà, c'est terminé pour aujourd'hui, en ce 232e jour de l'année. N'oubliez pas de faire une bise à tous les Bernard, les Philibert, les Sam, les Samy, ainsi que les Samuel. Le lever du soleil pour ce jeudi, 7h04. Et celui-ci se couchera.
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1: Bonjour, bonjour à tous. C'est le Prix du Havre et les 1500 mètres de la piste en sable fibré qui seront le théâtre du Quintet Plus de ce jeudi 20 août 2026. Ils seront 16 protagonistes âgés de 4 ans et au-dessus. Départ prévu 20h15. En tête notre sélection, le 8 du Bala. Sur la montante, elle doit progresser sur sa petite rentrée et peut l'emporter. Suivi du 7, Everstar, sur la lancée de ses deux dernières prestations. Le 9, Duty, prise en note récemment du côté de Compiègne. Le 15, Quartz du Houlet, pris à sa juste valeur dans cette épreuve. Et enfin, le 11, Rêve de Valarsa, bénéficiant du numéro 8 à la corde. Elle complétera notre sélection. Une sélection que vous pouvez retrouver sur ma chaîne YouTube Tom Kazak, les pronostics qui piquent avec mes dernières minutes. Donc notre choix aujourd'hui, premier le 8, Dubala. Sur le 7, Everstar. 3e, le 9, Duty. 4e, le 15, Quartz du Houlet. 5e, le 11, Rêve de Valarsa. Le second choix, le 12, le 2. Et là, c'est à vous la fortune!

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1: Bonjour à tous, nous sommes le 20 août, on salue les Bernards qui nous écoutent ce matin, à qui l'on souhaite une bonne fête. Que dire des Bernards? Qu'ils sont bons vivants, d'esprit logique et plein de bon sens. Ils recherchent la complicité, ils sont droits et rigoureux, fidèles à leurs principes, actifs, dynamiques, toujours disponibles pour les autres. Passons aux faits marquants. 1975, lancement de la sonde spatiale américaine Viking 1 en direction de Mars pour la NASA depuis Cap Canaveral. 1980, disparition du chanteur Joe Dassin à Papette. 1994, le naufrage d'un ferry dans le sud du Bangladesh fait 350 morts. 1998, le Comité international olympique annonce la création d'une agence antidopage. 2004, deux journalistes français, Christian Cheneau et Georges Malbruno, sont enlevés en Irak. Ils seront libérés le 22 décembre après 124 jours de détention. Et puis en 2008, en Espagne, un avion de la compagnie Spanair transportant 172 personnes, passagers, membres d'équipage et sortis de piste peu après son décollage. Sur l'aéroport de Madrid, seules 19 personnes ont survécu. Un certain nombre de personnalités sont nées ce 20 août. Gabriel Baudouin, prince de Belgique, fils du prince Philippe et de la princesse Mathilde. Samuel Dumoulin, cycliste professionnel, vainqueur de la troisième étape du Tour de France 2008. Anaïs Kroos, née à Grenoble, chanteuse. Abdelatif Nenadzi, rugbyman. Marcel Dadi, originaire de Tunisie, les musiciens guitaristes. Nous avons aussi l'homme politique Laurent Fabius, lui est né à Paris. Massimo Garcia, le jet-setter, va pouvoir faire la fête. Tout comme Jean-Loup Chrétien, premier spationaute français en 1980 et 97. Avant de se quitter, le dicton du jour. Quand arrive la Saint-Bernard, ton blé n'est plus sous le hangar et le moissonneur à part. Sur ce, très bon 20 août, à demain.

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2: Bonjour à tous, l'horoscope de ce jeudi. On débute avec les béliers. Vous changez de philosophie de vie et ça va vous faire du bien. Les taureaux, votre personnalité se dévoile, elle plaît beaucoup, de plus en plus d'ailleurs à vos collègues. Les gémeaux, aujourd'hui, vous vous êtes levé du pied gauche, vous n'avez envie de parler à personne. Les cancers, votre charisme ne laissera personne indifférent. Aujourd'hui, les cancers, vous attirerez tous les regards et tous vos désirs seront exaucés. Lion, vos projets avancent à vitesse grand V, continuez sur cette voie-là. Les vierges, vous allez vous la couler douce. Aujourd'hui les vierges, personne ne viendra gâcher cette journée de détente. Balance, les petites tensions sont derrière vous, ce qui compte maintenant c'est le futur. Scorpion, vous nagez à contre-courant, si vous avez un problème, réglez-le rapidement. Sagittaire, ouvrez-vous aux autres, ne restez pas dans votre coin, ce n'est pas la bonne solution. Les Capricorne, vos liens avec vos proches se resserrent de jour en jour, c'est en grande partie grâce à vous. Les Verseaux, vous arriverez parfaitement à joindre l'utile à l'agréable. Votre jeudi n'en sera que meilleur. Les Poissons, pour terminer, vous êtes en pleine forme, une journée qui va passer en un éclair. Avec tout ça, très bon jeudi, belle journée.
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Correspondance avec Jane Austen, son autrice préférée, ni sa quête d'un Mr. Darcy. Mais le vol d'un collier de saphir vient tout bouleverser. Parmi les figures de la belle société, tous peuvent être coupables, du savant aux méthodes étranges, à la mystérieuse princesse nordique. Anne va vite découvrir que même les robes en soie et les sourires polissés peuvent cacher des secrets inavouables. Cher Jane Austen, tome 2, Saphir et Suspicion de Béatrice et Gémard est paru chez City Éditions.

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1: Bonjour à tous, les programmes télé, la télévision pour ce soir jeudi. On débute avec la chaîne TF1 qui nous propose ce soir le téléfilm Monsieur Parisot, diffusé dès 21h10 sur France 2. Le jeu Kimon, dès 21h10 là encore. Sur France 3, place à la série Crime Parfait. Sur la chaîne France 4, rendez-vous avec le film Les Secrets de la Princesse, diffusé dès 21h. Sur la chaîne M6 ce soir, rendez-vous avec le magazine Cauchemar en cuisine à partir de 21h10. Sur la chaîne TFX, rendez-vous avec le film Le Fantôme de Canterville, diffusé dès 21h10. Et puis enfin, pour terminer, rendez-vous par exemple ce soir sur la chaîne TF1 Série Film avec le film Il ne faut jurer de rien. Avec tout ça, bonne soirée télé.

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4: Auditrices, auditeurs de Zoom Radio, bien le bonjour. Voici votre bulletin météo complet pour votre jeudi 20 août. Le matin, il faudra compter sur un ciel totalement couvert, avec même localement deux ou trois petites gouttes de pluie. Concernant le vent, il sera faible d'ouest à sud-ouest, avec des rafales allant entre 15 et 20 km par heure. Les températures s'échelonneront entre 18 et 20 degrés. Pour ce jeudi après-midi, pas beaucoup de changements. On gardera un ciel très nuageux, avec de timides éclaircies. Et attention, notamment à l'approche du Saint-Ladet, où nous pourrions avoir des orages localement modérés. Concernant le vent, il sera modéré d'ouest à nord-ouest, avec des rafales allant entre 20 et 30 km par heure. Les températures s'échelonneront seulement entre 23 et 25 degrés. Localement sur le pays foyen, un petit 26 pourrait être atteint. Il faut pas trop y croire. Hein. Et pour la soirée la nuit prochaine, les Périgourdins seront sous un ciel assez nuageux, avec de timides apparitions de quelques étoiles. Voilà, c'est terminé pour aujourd'hui, en ce 232e jour de l'année. N'oubliez pas de faire une bise à tous les Bernard, les Philibert, les Sam, les Samy, ainsi que les Samuel. Le lever du soleil pour ce jeudi, 7h04. Et celui-ci se couchera.
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1: Bonjour à tous, nous sommes le 20 août, on salue les Bernards qui nous écoutent ce matin, à qui l'on souhaite une bonne fête. Que dire des Bernards? Qu'ils sont bons vivants, d'esprit logique et plein de bon sens. Ils recherchent la complicité, ils sont droits et rigoureux, fidèles à leurs principes, actifs, dynamiques, toujours disponibles pour les autres. Passons aux faits marquants. 1975, lancement de la sonde spatiale américaine Viking 1 en direction de Mars pour la NASA depuis Cap Canaveral. 1980, disparition du chanteur Joe Dassin à Papette. 1994, le naufrage d'un ferry dans le sud du Bangladesh fait 350 morts. 1998, le Comité international olympique annonce la création d'une agence antidopage. 2004, deux journalistes français, Christian Chesneau et Georges Malbruno, sont enlevés en Irak. Ils seront libérés le 22 décembre après 124 jours de détention. Et puis en 2008, en Espagne, un avion de la compagnie Spanair transportant 172 personnes, passagers, membres d'équipage, est sorti de piste peu après son décollage. Sur l'aéroport de Madrid, seules 19 personnes ont survécu. Un certain nombre de personnalités sont nées ce 20 août. Gabriel Baudouin, prince de Belgique, fils du prince Philippe et de la princesse Mathilde. Samuel Dumoulin, cycliste professionnel, vainqueur de la troisième étape du Tour de France 2008. Anaïs Kroos, née à Grenoble. Chanteuse, Abdelatif Nenadzi, rugbyman, Marcel Dadi, originaire de Tunisie, les musiciens guitaristes. Nous avons aussi l'homme politique Laurent Fabius, lui est né à Paris, Massimo Garcia, le jet-setter, va pouvoir faire la fête, tout comme Jean-Loup Chrétien, premier spationaute français en 1980 et 97. Avant de se quitter, le dicton du jour, quand arrive la Saint-Bernard, ton blé n'est plus sous le hangar, et le moissonneur à part. Sur ce, très bon 20 août, à demain.

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1: Bonjour à tous. Dans l'actualité people du jour, on parle de Sylvie Tellier, sœur de combat. Quand Sylvie Tellier est attaquée, Anne-Sophie, sa frangine, sort les griffes. Face au tollé provoqué par les confidences de l'ancienne Miss France sur la maladie, sa sœur dénonce un lynchage nourri par des propos sortis de leur contexte. Termine son plaidoyer par un tendre « Je suis fier de toi ». Chez les Tellier, en tout cas la couronne, elle se défend également en famille. On se retrouve très vite avec d'autres actualités people.
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1: Bonjour à tous, dont l'info insolite du jour. Direction l'Hérault, les gendarmes interceptent une voiture surchargée sur la route des vacances. Lors du premier chassé-croisé du mois d'août, les gendarmes de l'Hérault ont intercepté un véhicule qui ne passait véritablement pas inaperçu. Il y a quelques jours, transportant un chargement volumineux et très mal arrimé. Ils ont profité de l'interception de cette Toyota blanche pour faire de la prévention en cette période estivale de départ et retour de vacances, évoquant des chargements excessifs et improvisés, altérant la stabilité du véhicule et mettant en danger l'ensemble des autres usagers. Sur la route, le respect du poids total autorisé en charge et du poids total roulant autorisé est obligatoire. Dépasser ces limites peut entraîner une perte de contrôle, un allongement des distances de freinage ou encore la chute d'objets sur la chaussée, avec un risque réel d'accident corporel de la circulation, a encore prévenu la gendarmerie. On se retrouve très vite avec d'autres infos insolites.
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Bonjour, vos infos locales pour ce jeudi 20 août. Selon Santé publique France, au 18 août, un épisode de transmission autochtone de dengue a été détecté en Dordogne. Il concerne une personne qui a contracté donc la maladie directement sur le territoire sans avoir voyagé dans une zone tropicale à risque de transmission et qui a été piquée par un moustique infecté par un voyageur malade. L'épisode est clos, mais c'est une première, en tout cas dans la région. Il s'agit d'un habitant de Moulédier, près de Bergerac. 28 cas de dengue importés ont été signalés en Nouvelle-Aquitaine entre le 1er mai et le 18 août, ce qui peut expliquer le cas autochtone de la Dordogne. Lors de l'identification des cas de transmission autochtone, des mesures de lutte antivectorielles sont réalisées rapidement autour des lieux fréquentés par ces personnes. De plus, une recherche active de cas est menée par les équipes de Santé publique France Nouvelle-Aquitaine pour déterminer l'étendue de la transmission localement. La préfecture de la Dordogne a placé le département en risque modéré aux incendies à compter de ce jeudi. Un niveau de vigilance qui n'était pas arrivé dans le département depuis le 3 juillet. Avec cet abaissement du risque, il est de nouveau possible de circuler, stationner ou faire du sport dans les massifs forestiers sensibles. Le bivouac et le camping sauvage sont également autorisés, sous accord du propriétaire de la parcelle. Les feux d'artifice sont de nouveau autorisés uniquement pour les professionnels. Les travaux agricoles et forestiers sont autorisés, mais la préfecture recommande fortement de les faire aux heures les plus fraîches de la journée. C'est au tour de la plage de Vic d'être interdite à la baignade en raison de la présence de cyanobactéries. La municipalité de la commune du Buisson de Cadouin l'a annoncé sur ses réseaux sociaux hier. Une décision prise suite à un contrôle sanitaire effectué le 17 août par l'ARS qui a mis en évidence la présence de cyanotoxines à un taux supérieur aux valeurs fixées par la réglementation. Un mot de cyclisme pour conclure. La deuxième étape du Tour du Limousin-Périgord en 2026 a été remportée en solitaire hier à La Noaille par Ewan Kostiou. Le vainqueur de l'édition 2025 endosse du coup le maillot jaune de leader. C'est la fin de ce flash. Une très bonne journée à toutes et à tous.

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2: Bonjour, bonjour à tous. C'est le Prix du Havre et les 1500 mètres de la piste en sable fibré qui seront le théâtre du Quintet Plus de ce jeudi 20 août 2026. Ils seront 16 protagonistes âgés de 4 ans et au-dessus, départ prévu 20h15. En tête de notre sélection, le 8, Dubala, sur la montante, elle doit progresser sur sa petite rentrée et peut l'emporter. Suivi du 7, Everstar, sur la lancée de ses deux dernières prestations. Le 9, Duty, prise en note récemment du côté de Compiègne. Le 15, Quartz du Houlet, pris à sa juste valeur dans cette épreuve. Et enfin, le 11, Rêve de Valarsa, bénéficiant du numéro 8 à la corde. Elle complétera notre sélection. Une sélection que vous pouvez retrouver sur ma chaîne YouTube Tom Kazak, les pronostics qui piquent avec mes dernières minutes. Donc notre choix aujourd'hui, premier le 8, Dubala. Dans le 7, Everstar. 3e, le 9, Duty. 4e, le 15, Quartz du Houlet. 5e, le 11, Rêve de Valar. Ça, le second choix, le 12. Le 2. Et là, c'est à vous la fortune.
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1: Il est 7h.
2: Bonjour à tous, à la une de l'actualité, l'État veut muscler sa riposte face aux pirates informatiques après le fisc, l'éducation nationale et plusieurs services publics visés ces dernières semaines. Sébastien Lecornu demande la création en urgence d'une véritable force d'intervention cyber capable d'intervenir sur le champ. Virginie Quiénon.
3: Le principe, c'est de créer une équipe de crise cyber mobilisable immédiatement dès qu'un accès sensible au système informatique de l'État est compromis. Cette unité sera composée d'agents de l'ANSSI, l'agence chargée de la cybersécurité. Elle pourra être renforcée par des spécialistes des ministères des Armées et de l'Intérieur, voire des réservistes. En cas d'attaque, ces experts viendront directement épauler le ministère concerné et resteront sur place le temps nécessaire. Objectif, accélérer les investigations. Une réponse notamment au récent piratage des données fiscales. 2 mois s'étaient écoulés entre la détection de la première intrusion et la découverte de l'ampleur du vol. Sébastien Lecornu veut une mise sur pied rapidement avec une organisation, un budget et un responsable.
2: Merci Virginie. Le parquet de Lorient ouvre une information judiciaire contre Joël Skouarnec pour 10 nouveaux viols et 40 agressions sexuelles. Les faits présumés remontent de 1987 à 2017. L'ex-chirurgien avait déjà été condamné l'an dernier à 20 ans de réclusion pour près de 300 viols et agressions sexuelles. Un important incendie en Lozère. 250 hectares ont été parcourus par les flammes entre la Bastide de Puy-Laurent et Prévenchère. 2 hameaux ont été évacués, soit une 20aine d'habitants. Un pompier a été blessé, brûlé au 2e degré aux mains et aux jambes. Près de 250 pompiers ont été mobilisés, appuyés par plusieurs avions bombardiers d'eau. 2 réalisateurs français sont toujours détenus au Togo, près de Lomé. Ils ont été arrêtés il y a 3 semaines pendant le tournage des Routes de l'Impossible. Leur société assure qu'ils avaient les autorisations nécessaires. L'un d'eux souffre de graves problèmes de santé. Reporters sans frontières réclament leur libération immédiate. On passe au sport, du tennis. C'est terminé pour Diane Paris à Cincinnati. La Française s'arrête en 8e de finale, battue par Iga Świątek hier en 2-7, 6-3, 6-3. Malgré cette élimination, ce beau parcours va permettre à Diane Paris de retrouver le top 50 mondial. Et puis en football, J-1 avant la reprise de la Ligue 1 et le match PSG-Rennes ne se jouera finalement pas au Parc des Princes dimanche soir. La rencontre est déplacée au Roazhon Park à Rennes en cause l'état de la pelouse parisienne, jugée incompatible avec la sécurité des joueurs. Belle journée à tous.
4: Salut tout le monde, il est 7h03 ce jeudi sur Zoom Radio. Comme chaque matin, on commence avec la météo de Thomas Kotarski.
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7: Auditrices, auditeurs de Zoom Radio, bien le bonjour. Voici votre bulletin météo complet pour votre jeudi 20 août, le matin. Il faudra compter sur un ciel totalement couvert, avec même localement 2 ou 3 petites gouttes de pluie. Concernant le vent, il sera faible d'ouest à sud-ouest, avec des rafales allant entre 15 et 20 km par heure. Les températures s'échelonneront entre 18 et 20 degrés. Pour ce jeudi après-midi, pas beaucoup de changements. On gardera un ciel très nuageux, avec de timides éclaircies. Et attention, notamment à l'approche du Saladé, où nous pourrions avoir des orages localement modérés. Concernant le vent, il sera modéré d'ouest à nord-ouest, avec des rafales allant entre 20 et 30 km par heure. Les températures s'échelonneront seulement entre 23 et 25 degrés. Localement sur le pays foyen, un petit 26 pourrait être atteint. Mais faut pas trop y croire. Hein. Et pour la soirée la nuit prochaine, les Périgourdins seront sous un ciel assez nuageux, avec de timides apparitions de quelques étoiles. Voilà, c'est terminé pour aujourd'hui. En ce 232e jour de l'année, n'oubliez pas de faire une bise à tous les Bernard, les Philibert, les Sam, les Samy, ainsi que les Samuel. Le lever du soleil pour ce jeudi, 7h04, et celui-ci se couchera.
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1: Bon réveil, c'est jeudi, le chantier de votre semaine approche de sa livraison. Les finitions sont en cours, les derniers coups de pinceau appliqués. Bientôt, vous remettrez les clés de cet bel ouvrage et passerez à autre chose. La fierté du travail accompli commence à pointer. On peaufine les détails avec vous. Bienvenue et bon réveil en ce jeudi dans l'Happy Morning.
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1: Zoom Radio vous accompagne ici, c'est l'heure du classement, le top 5 d'Amélia. Bonjour Amélia.
2: Rebonjour Chris. Et aujourd'hui dans le top 5, les excuses pour ne pas faire de sport. En numéro 5, j'ai pas les bonnes chaussures, elles sont quelque part. Numéro 4, je vais commencer la semaine prochaine depuis 3 ans. Numéro 3, j'ai trop mangé ou pas assez, ça marche dans les deux sens. Et puis numéro 2, mon corps a besoin de repos après 8 heures de sommeil. Et puis numéro 1, marcher jusqu'au frigo, c'est du cardio, techniquement. Oui, après l'Institut supérieur de la flemme a appliqué et validé ces 5 arguments.
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2: Bonjour à tous, l'horoscope de ce jeudi. On débute avec les béliers. Vous changez de philosophie de vie et ça va vous faire du bien. Les taureaux, votre personnalité se dévoile, elle plaît beaucoup, de plus en plus d'ailleurs à vos collègues. Les gémeaux, aujourd'hui, vous vous êtes levé du pied gauche, vous n'avez envie de parler à personne. Les cancers, votre charisme ne laissera personne indifférent. Aujourd'hui, les cancers, vous attirerez tous les regards et tous vos désirs seront exaucés. Lion, vos projets avancent à vitesse grand V, continuez sur cette voie-là. Les vierges, vous allez vous la couler douce. Aujourd'hui les vierges, personne ne viendra gâcher cette journée de détente. Balance, les petites tensions sont derrière vous, ce qui compte maintenant c'est le futur. Scorpion, vous nagez à contre-courant, si vous avez un problème, réglez-le rapidement. Sagittaire, ouvrez-vous aux autres, ne restez pas dans votre coin, ce n'est pas la bonne solution. Les Capricorne, vos liens avec vos proches se resserrent de jour en jour, c'est en grande partie grâce à vous. Les Verseaux, vous arriverez parfaitement à joindre l'utile à l'agréable. Votre jeudi n'en sera que meilleur. Les Poissons, pour terminer, vous êtes en pleine forme, une journée qui va passer en un éclair. Avec tout ça, très bon jeudi, belle journée. 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

0: Bonjour, vos infos locales pour ce jeudi 20 août. C'est la préfecture de la Dordogne a placé le département en risque modéré aux incendies à compter de ce jeudi. Un niveau de vigilance qui n'était pas arrivé dans le département depuis le 3 juillet. Avec cet abaissement, il est de nouveau possible de circuler, stationner ou faire du sport dans des massifs forestiers sensibles. Le bivouac et le camping sauvage sont également autorisés sous accord du propriétaire de la parcelle. Les feux d'artifice sont de nouveau autorisés uniquement pour les professionnels. Les travaux agricoles et forestiers sont autorisés, mais la préfecture recommande fortement de les faire aux heures les plus fraîches de la journée. Selon Santé publique France, au 18 août, un épisode de transmission autochtone de dengue a été détecté en Dordogne. Il concerne une personne qui a contracté la maladie directement sur le territoire sans avoir voyagé dans une zone tropicale à risque de transmission et qui a été piquée par un moustique infecté par un voyageur malade. L'épisode est clos, mais c'est une première dans la région. Il s'agit d'un habitant de Moulaïdier, près de Bergerac. 28 cas de dengue importés par des personnes rentrant de voyage ont été signalés en Nouvelle-Aquitaine entre le 1er mai et le 18 août, ce qui peut expliquer le chaos autochtone de la Dordogne. Lors de l'identification des cas de transmission autochtone, des mesures de lutte antivectorielle sont réalisées autour des lieux fréquentés par ces personnes. De plus, une recherche active de cas est menée par les équipes de Santé publique France Nouvelle-Aquitaine pour déterminer l'étendue de la transmission localement. C'est au tour de la plage de Vic d'être interdite à la baignade en raison de la présence de cyanobactéries. La municipalité de la commune de Buisson de Cadouin l'a annoncé sur ses réseaux sociaux hier. Une décision prise suite à un contrôle effectué le 17 août par l'Agence régionale de santé qui a mis en évidence la présence de cyanotoxines à un taux supérieur aux valeurs fixées par la réglementation. Un mot de cyclisme pour conclure. La deuxième étape du Tour du Limousin-Périgord 2026 a été remportée en solitaire hier à La Noaille par Ewen Kostiou. Le vainqueur de l'édition 2025 endosse le maillot jaune de leader. C'est la fin de ce flash. Une très bonne journée à notre écoute.
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2: Bonjour, bonjour à tous. C'est le Prix du Havre et les 1500 mètres de la piste en sable fibré qui seront le théâtre du Quintet Plus de ce jeudi 20 août 2026. Ils seront 16 protagonistes âgés de 4 ans et au-dessus, départ prévu 20h15. En tête notre sélection, le 8, Dubala. Sur la montante, elle doit progresser sur sa petite rentrée et peut l'emporter. Suivi du 7, Everstar, sur la lancée de ses deux dernières prestations. Le 9, Duty, prise en note récemment du côté de Compiègne. Le 15, Quartz du Houlet, pris à sa juste valeur dans cette épreuve. Et enfin, le 11, Rêve de Valarsa, bénéficiant du numéro 8 à la corde. Elle complétera notre sélection. Une sélection que vous pouvez retrouver sur ma chaîne YouTube Tom Kazak, les pronostics qui piquent avec mes dernières minutes. Donc notre choix aujourd'hui, premier le 8, Dubala. Selon le 7, Everstar. 3e le 9, Duty. 4e le 15, Quartz du Houlet. 5e le 11, Rêve de Valarsa. Le second choix, le 12, le 2. Et là, c'est à vous la fortune!

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1: 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Bonjour Amélia.
2: Bonjour Chris, rebonjour à tous. Et aujourd'hui, dans l'étude scientifique qui ne sert à rien, votre boîte de crackers contient plus de bactéries que votre cuvette des toilettes, et ça c'est mesuré. La National Sanitation Foundation a testé, les endroits les plus sales de la cuisine ne sont pas ceux qu'on croit. La poignée du frigo, le bac à légumes, la boîte de céréales et crackers qu'on touche avec les mains sales. Pendant ce temps, les cuvettes des toilettes, elles, sont nettoyées régulièrement. Et elle est presque propre hein, comparée au reste. Allez, bon appétit, chez la science vire de ruiner votre apéro.
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1: Et voilà, la première heure de l'Happy Morning se termine pour ce jeudi. Le week-end approche vite. Hein. Bon réveil à tous. On enchaîne avec la suite.
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1: Il est 8h.
2: Bonjour à tous, à la une de l'actualité, vigilance orange aux orages sur 3 départements, l'Ardèche, la Drôme et l'Isère à partir de 15h aujourd'hui. Météo France prévoit de fortes pluies avec localement jusqu'à 80 à 100 mm d'eau, de la grêle et de fortes rafales sont également possibles. Demain, c'est la Corse qui va passer à son tour en vigilance orange. L'État veut muscler sa riposte face aux pirates informatiques. Après le fisc, l'éducation nationale et plusieurs services publics visés ces dernières semaines, Sébastien Lecornu demande la création en urgence d'une véritable force d'intervention cyber capable d'intervenir sur le champ. Virginie Quiénon.
3: Le principe, c'est de créer une équipe de crise cyber mobilisable immédiatement dès qu'un accès sensible au système informatique de l'État est compromis. Cette unité sera composée d'agents de l'ANSSI, l'agence chargée de la cybersécurité. Elle pourra être renforcée par des spécialistes des ministères des Armées et de l'Intérieur, voire des réservistes. En cas d'attaque, ces experts viendront directement épauler le ministère concerné et resteront sur place le temps nécessaire. Objectif, accélérer les investigations. Une réponse notamment au récent piratage des données fiscales. 2 mois s'étaient écoulés entre la détection de la première intrusion et la découverte de l'ampleur du vol. Sébastien Lecornu veut une mise sur pied rapidement avec une organisation, un budget et un responsable.
2: Merci Virginie. François Fillon suspendu de la Légion d'honneur pour 10 ans. La décision a été publiée aujourd'hui au journal officiel, plus d'un an après sa condamnation dans l'affaire des emplois fictifs de son épouse Pénélope. L'ancien Premier ministre est également suspendu pour 10 ans de l'Ordre national du mérite. Le parquet de Lorient ouvre une information judiciaire contre Joël Le Scouarnec pour 10 nouveaux viols et 40 agressions sexuelles. Les faits présumés remontent de 1987 à 2017. L'ex-chirurgien avait déjà été condamné l'an dernier à 20 ans de réclusion pour près de 300 viols et agressions sexuelles. À l'étranger, Donald Trump durcit le ton face à l'Iran. Le président américain menace, je cite, « de terribles répercussions économiques, tout pays qui aiderait Téhéran dans son effort de guerre ». Il vise les banques, les entreprises ou encore les aéroports. Washington veut aussi empêcher la contrebande de pétrole et les transferts d'argent vers l'Iran. Et retour en France avec du sport, du football. Barrage aller de la Ligue Conférence ce soir. Monaco joue contre le club polonais du Gornik. Sans plusieurs de ses joueurs comme son attaquant et la recrue Mathis Sabline. Coup d'envoi du match à 20h. Voilà pour l'essentiel de l'actualité en ce jeudi matin. Passez une belle journée.
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7: Auditrices, auditeurs de Zoom Radio, bien le bonjour. Voici votre bulletin météo complet pour votre jeudi 20 août. Le matin, il faudra compter sur un ciel totalement couvert, avec même localement 2 ou 3 petites gouttes de pluie. Concernant le vent, il sera faible d'ouest à sud-ouest, avec des rafales allant entre 15 et 20 km par heure. Les températures s'échelonneront entre 18 et 20 degrés. Pour ce jeudi après-midi, pas beaucoup de changements. On gardera un ciel très nuageux, avec de timides éclaircies. Et attention, notamment à l'approche du Saladé, où nous pourrions avoir des orages localement modérés. Concernant le vent, il sera modéré d'ouest à nord-ouest, avec des rafales allant entre 20 et 30 km par heure. Les températures s'échelonneront seulement entre 23 et 25 degrés. Localement sur le pays foyen, un petit 26 pourrait être atteint. Il faut pas trop y croire. Hein. Et pour la soirée la nuit prochaine, les Périgourdins seront sous un ciel assez nuageux, avec de timides apparitions de quelques étoiles. Voilà, c'est terminé pour aujourd'hui, en ce 232e jour de l'année. N'oubliez pas de faire une bise à tous les Bernards, les Philibert, les Sam, les Samy, ainsi que les Samuel. Le lever du soleil pour ce jeudi, 7h04. Et celui-ci se couchera.
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1: Et on passe en deuxième à ce jeudi. La Happy Morning garde son énergie. Matinée douce et agréable à tous, tout en musique sur votre radio.
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1: Bonjour à tous. Dans l'actualité people du jour, on parle de Sylvie Tellier, sœur de combat. Quand Sylvie Tellier est attaquée, Anne-Sophie, sa frangine, sort les griffes. Face au tollé provoqué par les confidences de l'ancienne Miss France sur la maladie, sa sœur dénonce un lynchage nourri par des propos sortis de leur contexte. Termine son plaidoyer par un tendre « Je suis fier de toi ». Chez les Tellier, en tout cas la couronne, elle se défend également en famille. On se retrouve très vite avec d'autres actualités people.
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0: Les astres sont alignés, enfin à peu près, voici votre horoscope du jour.
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2: Bonjour à tous, l'horoscope de ce jeudi. On débute avec les béliers. Vous changez de philosophie de vie et ça va vous faire du bien. Les taureaux, votre personnalité se dévoile, elle plaît beaucoup, de plus en plus d'ailleurs à vos collègues. Les gémeaux, aujourd'hui, vous vous êtes levé du pied gauche, vous n'avez envie de parler à personne. Les cancers, votre charisme ne laissera personne indifférent. Aujourd'hui, les cancers, vous attirerez tous les regards et tous vos désirs seront exaucés. Lion, vos projets avancent à vitesse grand V, continuez sur cette voie-là. Les vierges, vous allez vous la couler douce. Aujourd'hui les vierges, personne ne viendra gâcher cette journée de détente. Balance, les petites tensions sont derrière vous, ce qui compte maintenant c'est le futur. Scorpion, vous nagez à contre-courant, si vous avez un problème, réglez-le rapidement. Sagittaire, ouvrez-vous aux autres, ne restez pas dans votre coin, ce n'est pas la bonne solution. Les Capricorne, vos liens avec vos proches se resserrent de jour en jour, c'est en grande partie grâce à vous. Les Verseaux, vous arriverez parfaitement à joindre l'utile à l'agréable, votre jeudi n'en sera que meilleur. Les Poissons, pour terminer, vous êtes en pleine forme, une journée qui va passer en un éclair. Avec tout ça, très bon jeudi, belle journée.

0: Bonjour, vos infos locales pour ce jeudi 20 août. Selon Santé publique France, au 18 août, un épisode de transmission autochtone de dengue a été détecté en Dordogne. Il concerne une personne qui a contracté donc la maladie directement sur le territoire sans avoir voyagé dans une zone tropicale à risque de transmission et qui a été piquée par un moustique infecté par un voyageur malade. L'épisode est clos, mais c'est une première, en tout cas dans la région. Il s'agit d'un habitant de Moulédier, près de Bergerac. 28 cas de dengue importés ont été signalés en Nouvelle-Aquitaine entre le 1er mai et le 18 août, ce qui peut expliquer le cas autochtone de la Dordogne. Lors de l'identification des cas de transmission autochtone, des mesures de lutte antivectorielles sont réalisées rapidement dans des lieux fréquentés par ces personnes. De plus, une recherche active de cas est menée par les équipes de Santé publique France Nouvelle-Aquitaine pour déterminer l'étendue de la transmission localement. La préfecture de la Dordogne a placé le département en risque modéré aux incendies à compter de ce jeudi. Un niveau de vigilance qui n'était pas arrivé dans le département depuis le 3 juillet. Avec cet abaissement du risque, il est de nouveau possible de circuler, stationner ou faire du sport dans les massifs forestiers sensibles. Le bivouac et le camping sauvage sont également autorisés, sous accord du propriétaire de la parcelle. Les feux d'artifice sont de nouveau autorisés uniquement pour les professionnels. Les travaux agricoles et forestiers sont autorisés, mais la préfecture recommande fortement de les faire aux heures les plus fraîches de la journée. C'est au tour de la plage de Vic d'être interdite à la baignade en raison de la présence de cyanobactéries. La municipalité de la commune du Buisson de Cadouin l'a annoncé sur ses réseaux sociaux hier. Une décision prise suite à un contrôle sanitaire effectué le 17 août par l'ARS qui a mis en évidence la présence de cyanotoxines à un taux supérieur aux valeurs fixées par la réglementation. Un mot de cyclisme pour conclure. La deuxième étape du Tour du Limousin Périgord en 2026 a été remportée en solitaire hier à La Noaille par Ewan Kostiou. Le vainqueur de l'édition 2025 endosse du coup le maillot jaune de leader. C'est la fin de ce flash. Une très bonne journée à toutes et à tous.
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2: Bonjour, bonjour à tous. C'est le Prix du Havre et les 1500 mètres de la piste en sable fibré qui seront le théâtre du Quintet Plus de ce jeudi 20 août 2026. Ils seront 16 protagonistes âgés de 4 ans et au-dessus. Départ prévu 20h15. En tête notre sélection, le 8 Dubala. Sur la montante, elle doit progresser sur sa petite rentrée et peut l'emporter. Suivi du 7 Everstar sur la lancée de ses deux dernières prestations, le 9 Duty pris en note récemment du côté de Compiègne, le 15 Quartz du Houlet pris à sa juste valeur dans cette épreuve et enfin le 11 Rêve de Valarsa bénéficiant du numéro 8 à la corde, elle complétera notre sélection. Une sélection que vous pouvez retrouver sur ma chaîne YouTube Tom Kazak, les pronostics qui piquent avec mes dernières minutes. Donc notre choix aujourd'hui, premier le 8 Dubala. Dans le 7, Everstar. 3e, le 9, Duty. 4e, le 15, Quartz du Houlet. 5e, le 11, Rêve de Valarsa. Le second choix, le 12, le 2. Et là, c'est à vous la fortune!
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1: Bonjour à tous, bonjour Chris. Et on parlait il y a peu de chaussettes pour un record du monde inutile. Aujourd'hui, on parle de 250 t-shirts sur un seul corps. En même temps, c'est le record du monde. Il appartient aux Sri Lankais depuis 2022. Pour comprendre l'ampleur du truc, il faut visualiser un t-shirt normal. Ça fait quoi? 200 grammes multiplié par 257,

0: Ça fait plus de 50 kilos de coton sur les épaules, l'équivalent d'une petite personne en t-shirt. Le recordman a mis plus de 8 heures à enfiler des t-shirts un par un, méthodiquement. Les premiers passent facilement, mais à partir du centième, chaque nouveau t-shirt devient un combat. Les bras peuvent plus se lever normalement, la tête disparaît progressivement dans les couches de tissu. Et à la fin, le bonhomme ressemblait à un bonhomme Michelin version coton, plus de coups visibles. Plus de forme humaine reconnaissable, juste une montagne de t-shirts avec des jambes qui dépassent. Après le record, retirer les 257 t-shirts a pris presque aussi de temps que de les mettre. Le corps en dessous était un âge écrasé, mais victorieux en tout cas. 257 t-shirts, c'est plus qu'une garde-robe normale, c'est plus qu'un placard entier. C'est un record du monde. L'humanité n'a vraiment aucune limite quand il s'agit de se compliquer la vie, Chris.
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1: Il est 9h.
2: Bonjour à tous. À la une de l'actualité, le syndicat national des professionnels infirmiers réclame un plan chaleur domicile. L'objectif est de mieux repérer les personnes vulnérables pendant les canicules et intervenir directement chez elles. Le syndicat propose notamment de mobiliser les 140 000 infirmières libérales et de mieux identifier les logements transformés en bouilloires thermiques. François Fillon, privé de ses distinctions honorifiques pour 10 ans, l'ancien Premier ministre est suspendu de la Légion d'honneur et de l'Ordre national du mérite. Deux décisions publiées aujourd'hui au Journal officiel après sa condamnation il y a un an dans l'affaire des emplois fictifs de son épouse Pénélope. L'État veut muscler sa riposte face aux cyberattaques. Sébastien Lecornu demande la création en urgence d'une force d'intervention cyber mobilisable lorsqu'un système informatique sensible est compromis. Elle pourra aussi faire appel aux armées et à l'intérieur. Une mesure après des récentes fuites de données sur le site des impôts. Vigilance orange aux orages sur 3 départements aujourd'hui. L'Ardèche, la Drôme et l'Isère à partir de 15h. Météo France prévoit de fortes pluies, de la grêle et également des rafales importantes. Demain, c'est la Corse qui va passer à son tour en vigilance orange. Également dans l'actualité, Spider-Man, l'Odyssée, Toy Story ou encore les Mignons, les cinémas ont cartonné cet été. 108 millions d'entrées depuis le début de l'année, 20% de plus qu'en 2025. Juillet affiche même plus 22%. Alors la canicule a-t-elle poussé les Français vers les salles climatisées? Oui, mais elle n'explique pas tout. Pour Marc-Olivier Sebag, délégué général de la Fédération nationale des cinémas français.
3: Tout à fait, on est bien au cinéma quand il fait très très chaud. La chaleur, la canicule ou la pluie quand il pleut sont des éléments déclencheurs, mais ne sont pas des éléments structurels de la fréquentation. Ils vont jouer à un certain hauteur, à un certain pourcentage, en particulier lors des premiers jours de la canicule. Mais la pluie ou la canicule ne vont pas faire le succès d'un film qui n'aurait pas dû trouver le succès. Je dirais que c'est la qualité des films, c'est-à-dire le fait qu'ils soient appréciés par les spectateurs et qu'il y a un large soi sur tout type de film, qui permet à tout type de spectateur de trouver un film qu'il aime. C'est cette diversité de l'offre qui est le moteur de la venue au cinéma.
2: Reportage de Jacques Terrance. Et en sport, un coup dur pour Isaac Hadjar, le pilote français de Formule 1 est forfait pour le Grand Prix des Pays-Bas prévu ce week-end. Le jeune pilote s'est blessé à un poignet lors d'un entraînement. Il sera remplacé chez Red Bull par le néo-zélandais Liam Lawson. Voilà pour l'essentiel de l'actualité. Belle journée à tous.
4: Bonne matinée à tous. 9h03 ce jeudi et on poursuit cette matinée avec la météo de Thomas.
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7: Auditrices, auditeurs de Zoom Radio, bien le bonjour. Voici votre bulletin météo complet pour votre jeudi 20 août. Le matin, il faudra compter sur un ciel totalement couvert, avec même localement 2 ou 3 petites gouttes de pluie. Concernant le vent, il sera faible d'ouest à sud-ouest avec des rafales allant entre 15 et 20 km par heure. Les températures s'échelonneront entre 18 et 20 degrés. Pour ce jeudi après-midi, pas beaucoup de changements. On gardera un ciel très nuageux avec de timides éclaircies. Et attention, notamment à l'approche du Saladé, où nous pourrions avoir des orages localement modéré. Concernant le vent, il sera modéré d'ouest à nord-ouest avec des rafales allant entre 20 et 30 km par heure. Les températures s'échelonneront seulement entre 23 et 25 degrés. Localement sur le pays foyen, un petit 26 pourrait être atteint. Mais faut pas trop y croire. Et pour la soirée la nuit prochaine, les Périgourdins seront sous un ciel assez nuageux, avec de timides apparitions de quelques étoiles. Voilà, c'est terminé pour aujourd'hui, en ce 232e jour de l'année. N'oubliez pas de faire une bise à tous les Bernard, les Philibert, les Sam, les Samy, ainsi que les Samuel. Le lever du soleil pour ce jeudi, 7h04. Et celui-ci se couchera.
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1: L'Happy Morning de ce jeudi, on se lance au sprint final, la ligne d'arrivée est en vue, allez, accélération matinale, bonjour, bon réveil avec nous.
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Bonjour, vos infos locales pour ce jeudi 20 août. C'est la préfecture de la Dordogne a placé le département en risque modéré aux incendies à compter de ce jeudi. Un niveau de vigilance qui n'était pas arrivé dans le département depuis le 3 juillet. Avec cet abaissement, il est de nouveau possible de circuler, stationner ou faire du sport dans des massifs forestiers sensibles. Le bivouac et le camping sauvage sont également autorisés sous accord du propriétaire de la parcelle. Les feux d'artifice sont de nouveau autorisés uniquement pour les professionnels. Les travaux agricoles et forestiers sont autorisés, mais la préfecture recommande fortement de les faire aux heures les plus fraîches de la journée. Selon Santé publique France, au 18 août, un épisode de transmission autochtone de dengue a été détecté en Dordogne. Il concerne une personne qui a contracté la maladie directement sur le territoire sans avoir voyagé dans une zone tropicale à risque de transmission et qui a été piquée par un moustique infecté par un voyageur malade. L'épisode est clos, mais c'est une première dans la région. Il s'agit d'un habitant de Moulaïdier, près de Bergerac. 28 cas de dengue importés par des personnes rentrant de voyage ont été signalés en Nouvelle-Aquitaine entre le 1er mai et le 18 août, ce qui peut expliquer le chaos autochtone de la Dordogne. Lors de l'identification des cas de transmission autochtone, des mesures de lutte antivectorielle sont réalisées autour des lieux fréquentés par ces personnes. De plus, une recherche active de cas est menée par les équipes de Santé publique France Nouvelle-Aquitaine pour déterminer l'étendue de la transmission localement. C'est au tour de la plage de Vic d'être interdite à la baignade en raison de la présence de cyanobactéries. La municipalité de la commune de Buisson de Cadouin l'a annoncé sur ses réseaux sociaux hier. Une décision prise suite à un contrôle effectué le 17 août par l'Agence régionale de santé qui a mis en évidence la présence de cyanotoxines à un taux supérieur aux valeurs fixées par la réglementation. Un mot de cyclisme pour conclure. La deuxième étape du Tour du Limousin-Périgord 2026 a été remportée en solitaire hier à La Noaille par Ewen Costiu. Le vainqueur de l'édition 2025 endosse le maillot jaune de leader. C'est la fin de ce flash. Une très bonne journée à notre écoute.

0: écrire, savoir si votre journée sera incroyable ou juste correcte. 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
2: Bonjour à tous, l'horoscope de ce jeudi. On débute avec les béliers. Vous changez de philosophie de vie et ça va vous faire du bien. Les taureaux, votre personnalité se dévoile, elle plaît beaucoup, de plus en plus d'ailleurs à vos collègues. Les gémeaux, aujourd'hui, vous vous êtes levé du pied gauche, vous n'avez envie de parler à personne. Les cancers, votre charisme ne laissera personne indifférent. Aujourd'hui, les cancers, vous attirerez tous les regards et tous vos désirs seront exaucés. Lion, vos projets avancent à vitesse grand V, continuez sur cette voie-là. Les vierges, vous allez vous la couler douce. Aujourd'hui les vierges, personne ne viendra gâcher cette journée de détente. Balance, les petites tensions sont derrière vous, ce qui compte maintenant c'est le futur. Scorpion, vous nagez à contre-courant, si vous avez un problème, réglez-le rapidement. Sagittaire, ouvrez-vous aux autres, ne restez pas dans votre coin, ce n'est pas la bonne solution. Les Capricorne, vos liens avec vos proches se resserrent de jour en jour, c'est en grande partie grâce à vous. Les Verseaux, vous arriverez parfaitement à joindre l'utile à l'agréable. Votre jeudi n'en sera que meilleur. Les Poissons, pour terminer, vous êtes en pleine forme, une journée qui va passer en un éclair. Avec tout ça, très bon jeudi, belle journée.

C'est le Flash Emploi sur Zoom Radio. Stokomanie cherche un employé libre-service à Trélissac, CDD d'un mois à 1867 euros par mois. Au quotidien, c'est orienter les clients, réassortir les rayons et gérer l'encaissement. Débutant accepté. Du côté de Rudolados, l'association Rocher de Guyenne CET recrute un surveillant de nuit en CDD d'un mois à 12 euros de l'heure pour 35 heures par semaine. Le poste consiste à assurer la surveillance des mineurs et des locaux avec des horaires de 22h30 à 7h. Contactez l'agence France Travail Nontron. À Cunège, l'EARL Vignoble Castin propose un CDI de préparateur de commandes viticoles temps plein. Il s'agit de manipuler des chariots, gérer les stocks et contrôler la qualité des produits. Expérience de 6 mois requise. Postulez via l'agence France Travail Bergerac. Et puis à Terrasson La Ville-Dieu, la panetière du Rouergue embauche un vendeur polyvalent en boulangerie en CDI à 25 heures par semaine à 12 euros de l'heure. Vous fabriquerez pain, viennoiserie et pâtisserie et assurerez la vente. Contactez Madame Magali Catala. Retrouvez le détail de ces offres sur le site internet et les agences France Travail.

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1: Bonjour à tous. Et dans l'Happy Morning, aujourd'hui, je vous parle des objets non nécessaires du quotidien. Le séparateur de blancs d'œufs, une petite passoire en plastique qui retire le jaune et laisse couler le blanc. Nos grands-mères faisaient ça avec la coquille en 2 secondes, gratuitement. Mais non, non, il fallait un ustensile dédié, un objet qui ne sert qu'à ça, hein, qu'on range dans un tiroir, qu'on oublie et qu'on retrouve en déménageant, par exemple, le séparateur d'œufs. La preuve que l'industrie du gadget de Queen n'a aucune limite. Perdu dans l'Happy Morning.
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1: L'Happy Morning du jeudi, c'est fini. Il n'y a plus qu'un jour avant le week-end. Ouais, vous y êtes presque. Allez, demain, on franchit la ligne d'arrivée ensemble. Belle journée. À demain, vendredi.
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1: Il est 10h.
2: Bonjour à tous, à la une de l'actualité, les premiers détenus ont été transférés dans le nouveau quartier de haute sécurité de la prison de Raux en Seine-et-Marne, a annoncé sur X le ministre de la Justice, Gérald Darmanin. C'est le troisième établissement de ce type en France. L'objectif est d'isoler les détenus les plus dangereux et limiter leurs contacts avec l'extérieur. Vigilance orange aux orages sur trois départements, l'Ardèche, la Drôme et l'Isère à partir de 15h. Météo France prévoit de fortes pluies avec localement jusqu'à 80 à 100 mm d'eau. De la grêle, de fortes rafales sont également possibles. Demain, c'est la Corse qui passera à son tour en vigilance orange. Le syndicat national des professionnels infirmiers réclame un plan chaleur domicile. L'objectif est de mieux repérer les personnes vulnérables pendant les canicules et intervenir directement chez elles. Le syndicat propose notamment de mobiliser 140 000 infirmières libérale et de mieux identifier les logements transformés en bouilloire thermique. L'État veut muscler sa riposte face aux pirates informatiques. Après le fisc, l'éducation nationale et plusieurs services publics visés ces dernières semaines, Sébastien Lecornu demande donc la création en urgence d'une véritable force d'intervention cyber capable d'intervenir sur le champ. Virginie Quénon.
3: Le principe, c'est de créer une équipe de crise cyber mobilisable immédiatement dès qu'un accès sensible au système informatique de l'État est compromis. Cette unité sera composée d'agents de l'ANSSI, l'agence chargée de la cybersécurité. Elle pourra être renforcée par des spécialistes des ministères des Armées et de l'Intérieur, voire des réservistes. En cas d'attaque, ces experts viendront directement épauler le ministère concerné et resteront sur place le temps nécessaire. Objectif, accélérer les investigations. Une réponse notamment au récent piratage des données fiscales. 2 mois s'étaient écoulés entre la détection de la première intrusion et la découverte de l'ampleur du vol. Sébastien Lecornu veut une mise sur pied rapidement avec une organisation, un budget et un responsable.
2: Merci Virginie. Et puis, nouvelle nuit meurtrière en Ukraine. 9 personnes ont été tuées à Kiev et dans sa région lors de frappes russes et 33 autres ont été blessées. Plusieurs immeubles ont été touchés dans la capitale. Et puis, de son côté, Moscou affirme avoir été visé par 250 drones ukrainiens depuis mercredi soir. Et enfin, côté sport, Victor Wembanyama prend du galon avec les Bleus. La star de 22 ans a été nommée capitaine de l'équipe de France de basket pour les matchs du mois d'août. Il retrouve donc la sélection 2 ans après les Jeux Olympiques de Paris et portera notamment le brassard face à la Slovénie et à la Suède les 27 et 30 août en qualification pour la Coupe du Monde 2027. Voilà pour l'essentiel de l'actualité. Bonne journée à tous.
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6: Auditrice, auditeur de Zoom Radio, bien le bonjour. Voici votre bulletin météo complet pour votre jeudi 20 août. Le matin, il faudra compter sur un ciel totalement couvert, avec même localement 2 ou 3 petites gouttes de pluie. Concernant le vent, il sera faible d'ouest à sud-ouest, avec des rafales allant entre 15 et 20 km par heure. Les températures s'échelonneront entre 18 et 20 degrés. Pour ce jeudi après-midi, pas beaucoup de changements. On gardera un ciel très nuageux avec de timides éclaircies. Et attention, notamment à l'approche du Saladé, où nous pourrions avoir des orages localement modérés. Concernant le vent, il sera modéré d'ouest à nord-ouest avec des rafales allant entre 20 et 30 km par heure. Les températures s'échelonneront seulement entre 23 et 25 degrés. Localement sur le pays foyen, un petit 26 pourrait être atteint. Il faut pas trop y croire. Et pour la soirée la nuit prochaine, les Périgourdins seront sous un ciel assez nuageux avec de timides apparitions de quelques étoiles. Voilà, c'est terminé pour aujourd'hui. En ce 232e jour de l'année, n'oubliez pas de faire une bise à tous les Bernard, les Philibert, les Sam, les Samy, ainsi que les Samuel. Le lever du soleil pour ce jeudi, 7h04, et celui-ci se couchera.
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8: Bonjour à tous, nous sommes le 20 août, on salue les Bernards qui nous écoutent ce matin, à qui l'on souhaite une bonne fête. Que dire des Bernards ? Qu'ils sont bons vivants, d'esprit logique et plein de bon sens. Ils recherchent la complicité, ils sont droits et rigoureux, fidèles à leurs principes, actifs, dynamiques, toujours disponibles pour les autres. Passons aux faits marquants. 1975, lancement de la sonde spatiale américaine Viking 1 en direction de Mars pour la NASA depuis Cap Canaveral. 1980, disparition du chanteur Joe Dassin à Papette. 1994, le naufrage d'un ferry dans le sud du Bangladesh fait 350 morts. 1998, le Comité international olympique annonce la création d'une agence antidopage. 2004, deux journalistes français, Christian Cheneau et Georges Malbruno, sont enlevés en Irak. Ils seront libérés le 22 décembre après 124 jours de détention. Et puis en 2008, en Espagne, un avion de la compagnie Spanair transportant 172 personnes, passagers, membres d'équipage, est sorti de piste peu après son décollage. Sur l'aéroport de Madrid, seules 19 personnes ont survécu. Un certain nombre de personnalités sont nées ce 20 août. Gabriel Baudouin, prince de Belgique, fils du prince Philippe et de la princesse Mathilde. Samuel Dumoulin, cycliste professionnel, vainqueur de la troisième étape du Tour de France 2008. Anaïs Kroos, née à Grenoble, chanteuse. Abdelatif Nenadzi, rugbyman. Marcel Dadi, originaire de Tunisie, les musiciens guitaristes. Nous avons aussi l'homme politique Laurent Fabius, lui est né à Paris. Massimo Garcia, le jet-setter, va pouvoir faire la fête. Tout comme Jean-Loup Chrétien, premier spationaute français en 1980 et 97. Avant de se quitter, le dicton du jour. Quand arrive la Saint-Bernard, ton blé n'est plus sous le hangar et le moissonneur à part. Sur ce, très bon 20 août, à demain.
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9: Deux ou trois pépites à lancer dans les écouteurs cette semaine.
10: Les bons avec les bons, les autres avec les autres.
9: Elle sort les griffes, on parle d'Ebony qui dévoile son premier single depuis la Star Academy. Ça s'appelle Rage et c'est un son afro, électro, texte coup de poing contre les haters. Dans le clip, elle joue le robot et Queen Sheba qui libère l'androïde par la danse. La jeune artiste lance officiellement son projet avant un premier album.
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Cochon, une reprise qui accompagne la réédition Extension du territoire. Portée par une année record et 500 000 unités en streaming, et Gims enchaîne et vise Paris La Défense Arena, ce sera au mois de décembre.

Taylor Swift, forcément, son nouvel album The Life of a Showgirl explose, près de 250 millions d'écoutes en un jour, et les 12 titres Trust le top 12 mondial, rien que ça. C'est le single The Fate of Ophelia qui marche le mieux. L'album a déjà dépassé les 3 millions d'exemplaires en 3 jours aux États-Unis et pourrait battre le record historique détenu par une certaine Adele. Voilà, vous savez tout. Bonne écoute, à la semaine prochaine.

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2: Bonjour à tous, l'horoscope de ce jeudi. On débute avec les béliers. Vous changez de philosophie de vie et ça va vous faire du bien. Les taureaux, votre personnalité se dévoile. Elle plaît beaucoup, de plus en plus d'ailleurs à vos collègues. Les gémeaux, aujourd'hui, vous vous êtes levé du pied gauche. Vous n'avez envie de parler à personne. Les cancers, votre charisme ne laissera personne indifférent. Aujourd'hui, les cancers, vous attirerez tous les regards et tous vos désirs seront exaucés. Lion, vos projets avancent à vitesse grand V, continuez sur cette voie-là. Les vierges, vous allez vous la couler douce. Aujourd'hui les vierges, personne ne viendra gâcher cette journée de détente. Balance, les petites tensions sont derrière vous, ce qui compte maintenant c'est le futur. Scorpion, vous nagez à contre-courant, si vous avez un problème, réglez-le rapidement. Sagittaire, ouvrez-vous aux autres, ne restez pas dans votre coin, ce n'est pas la bonne solution. Les Capricorne, vos liens avec vos proches se resserrent de jour en jour, c'est en grande partie grâce à vous. Les Verseaux, vous arriverez parfaitement à joindre l'utile à l'agréable, votre jeudi n'en sera que meilleur. Les Poissons, pour terminer, vous êtes en pleine forme, une journée qui va passer en un éclair. Avec tout ça, très bon jeudi, belle journée.
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1: Bonjour à tous, dont l'info insolite du jour. Direction l'Hérault, les gendarmes interceptent une voiture surchargée sur la route des vacances. Lors du premier chassé-croisé du mois d'août, les gendarmes de l'Hérault ont intercepté un véhicule qui ne passait véritablement pas inaperçu. Il y a quelques jours, lors du premier chassé-croisé du mois d'août, les gendarmes de l'Hérault ont intercepté un véhicule transportant un chargement volumineux et très mal arrimé. Ils ont profité de l'interception de cette Toyota blanche pour faire de la prévention en cette période estivale de départ et retour de vacances, évoquant des chargements excessifs et improvisés, altérant la stabilité du véhicule et mettant en danger l'ensemble des autres usagers. Sur la route, le respect du poids total autorisé en charge et du poids total roulant autorisé est obligatoire. Dépasser ces limites peut entraîner une perte de contrôle, un allongement des distances de freinage ou encore la chute d'objets sur la chaussée, avec un risque réel d'accident corporel de la circulation, a encore prévenu la gendarmerie. On se retrouve très vite avec d'autres infos insolites.
2: Béatrice et Gémard, une tourangelle, a une prédilection pour les romans historiques. On lui doit les succès, notamment avec Sandrine Revel, Germaine Cellier, l'audace d'une parfumeuse, ou encore La Grande Guerre, finaliste des prix Inco 2023. Elle nous propose une plongée aussi délicieuse que malicieuse dans l'univers de Jane Austen avec le deuxième tome de Chère Jane Austen intitulé Saphirs et Suspicions. Alors qu'elle s'apprête à retrouver la tranquillité d'une vie bien réglée auprès de ses parents, la jeune Anne Spencer est invitée par une amie à séjourner à Bath, la plus élégante des villes d'eau d'Angleterre. Entre bals étincelants et boutiques raffinées, elle se laisse entraîner dans le tourbillon de la vie mondaine. Elle n'en oublie pas pour autant sa correspondance avec Jane Austen, son autrice préférée, ni sa quête d'un Mr. Darcy. Mais le vol d'un collier de saphir vient tout bouleverser. Parmi les figures de la belle société, tous peuvent être coupables, du savant aux méthodes étranges, à la mystérieuse princesse nordique. Anne va vite découvrir que même les robes en soie et les sourires polissés peuvent cacher des secrets inavouables. Chère Jane Austen, tome 2, Saphir et Suspicion de Béatrice et Gémard, est paru chez City Éditions.

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1: Bonjour à tous. Aujourd'hui, gros plan sur Benjamin Douba. Benjamin Douba, Paris, fait ses premiers pas sous les projecteurs en 2012 dans La Marque des Anges, avant de multiplier les rôles sur le petit et le grand écran, révélé par la trilogie de films « C'est quoi cette famille ?»« C'est quoi cette mamie ?»« Puis c'est quoi ce papy ?» Il joue

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2: Il est 11h.
3: Bonjour à tous, à la une de l'actualité, les premiers détenus ont été transférés dans le nouveau quartier de haute sécurité de la prison de Raux en Seine-et-Marne, a annoncé sur X le ministre de la Justice, Gérald Darmanin. C'est le troisième établissement de ce type en France. L'objectif est d'isoler les détenus les plus dangereux et limiter leurs contacts avec l'extérieur. Vigilance orange aux orages sur trois départements, l'Ardèche, la Drôme et l'Isère à partir de 15h. Météo France prévoit de fortes pluies avec localement jusqu'à 80 à 100 mm d'eau. De la grêle, de fortes rafales sont également possibles. Demain, c'est la Corse qui passera à son tour en vigilance orange. Le syndicat national des professionnels infirmiers réclame un plan chaleur domicile. L'objectif est de mieux repérer les personnes vulnérables pendant les canicules et intervenir directement chez elles. Le syndicat propose notamment de mobiliser 140 000 infirmières libérales et de mieux identifier les logements transformés en bouilloires thermiques. L'État veut muscler sa riposte face aux pirates informatiques. Après le fisc, l'éducation nationale et plusieurs services publics visés ces dernières semaines, Sébastien Lecornu demande donc la création en urgence d'une véritable force d'intervention cyber capable d'intervenir sur le champ. Virginie Quénon.
4: Le principe, c'est de créer une équipe de crise cyber mobilisable immédiatement dès qu'un accès sensible au système informatique de l'État est compromis. Cette unité sera composée d'agents de l'ANSSI, l'agence chargée de la cybersécurité. Elle pourra être renforcée par des spécialistes des ministères des Armées et de l'Intérieur, voire des réservistes. En cas d'attaque, ces experts viendront directement épauler le ministère concerné et resteront sur place le temps nécessaire. Objectif, accélérer les investigations. Une réponse notamment au récent piratage des données fiscales. 2 mois s'étaient écoulés entre la détection de la première intrusion et la découverte de l'ampleur du vol. Sébastien Lecornu veut une mise sur pied rapidement avec une organisation, un budget et un responsable.
3: Merci Virginie. Et puis, nouvelle nuit meurtrière en Ukraine. 9 personnes ont été tuées à Kiev et dans sa région lors de frappes russes et 33 autres ont été blessées. Plusieurs immeubles ont été touchés dans la capitale. Et puis, de son côté, Moscou affirme avoir été visé par 250 drones ukrainiens depuis mercredi soir. Et enfin, côté sport, Victor Wembanyama prend du galon avec les Bleus. La star de 22 ans a été nommée capitaine de l'équipe de France de basket pour les matchs du mois d'août. Il retrouve donc la sélection 2 ans après les Jeux Olympiques de Paris et portera notamment le brassard face à la Slovénie et à la Suède les 27 et 30 août en qualification pour la Coupe du Monde 2027. Voilà pour l'essentiel de l'actualité. Bonne journée à tous.
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1: Bonjour, bonjour à tous. C'est le Prix du Havre et les 1500 mètres de la piste en sable fibré qui seront le théâtre du Quintet Plus de ce jeudi 20 août 2026. Ils seront 16 protagonistes âgés de 4 ans et au-dessus. Départ prévu 20h15. En tête de notre sélection, le 8 du Bala. Sur la montante, elle doit progresser sur sa petite rentrée et peut l'emporter. Suivi du 7, Everstar, sur la lancée de ses deux dernières prestations. Le 9, Duty, prise en note récemment du côté de Compiègne. Le 15, Quartz du Houlet, pris à sa juste valeur dans cette épreuve. Et enfin, le 11, Rêve de Valarsa, bénéficiant du numéro 8 à la corde. Elle complétera notre sélection. Une sélection que vous pouvez retrouver sur ma chaîne YouTube Tom Kazak, les pronostics qui piquent avec mes dernières minutes. Donc notre choix aujourd'hui, premier le 8, Dubala. Dans le 7, Everstar. 3e, le 9, Duty. 4e, le 15, Quartz du Houlet. 5e, le 11, Rêve de Valarsa. Le second choix, le 12, le 2. Et là, c'est à vous la fortune!

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1: Bonjour à tous. Dans l'actualité people du jour, on parle de Sylvie Tellier, sœur de combat. Quand Sylvie Tellier est attaquée, Anne-Sophie, sa frangine, sort les griffes. Face au tollé provoqué par les confidences de l'ancienne Miss France sur la maladie, sa sœur dénonce un lynchage nourri par des propos sortis de leur contexte. Termine son plaidoyer par un tendre « Je suis fier de toi ». Chez les Tellier, en tout cas la couronne, elle se défend également en famille. On se retrouve très vite avec d'autres actualités people.
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0: Bonjour, vos infos locales pour ce jeudi 20 août. Selon Santé publique France, au 18 août, un épisode de transmission autochtone de dengue a été détecté en Dordogne. Il concerne une personne qui a contracté donc la maladie directement sur le territoire sans avoir voyagé dans une zone tropicale à risque de transmission et qui a été piquée par un moustique infecté par un voyageur malade. L'épisode est clos, mais c'est une première, en tout cas dans la région. Il s'agit d'un habitant de Mouledier, près de Bergerac. 28 cas de dengue importés ont été signalés en Nouvelle-Aquitaine entre le 1er mai et le 18 août, ce qui peut expliquer le cas autochtone de la Dordogne. Lors de l'identification des cas de transmission autochtone, des mesures de lutte antivectorielles sont réalisées rapidement dans des lieux fréquentés par ces personnes. De plus, une recherche active de cas est menée par les équipes de Santé publique France Nouvelle-Aquitaine pour déterminer l'étendue de la transmission localement. La préfecture de la Dordogne a placé le département en risque modéré aux incendies à compter de ce jeudi. Un niveau de vigilance qui n'était pas arrivé dans le département depuis le 3 juillet. Avec cet abaissement du risque, il est de nouveau possible de circuler, stationner ou faire du sport dans les massifs forestiers sensibles. Le bivouac et le camping sauvage sont également autorisés sous accord du propriétaire de la parcelle. Les feux d'artifice sont de nouveau autorisés uniquement pour les professionnels. Les travaux agricoles et forestiers sont autorisés, mais la préfecture recommande fortement de les faire aux heures les plus fraîches de la journée. C'est au tour de la plage de Vic d'être interdite à la baignade en raison de la présence de cyanobactéries. La municipalité de la commune du Buisson de Gadouin l'a annoncé sur ses réseaux sociaux hier. Une décision prise suite à un contrôle sanitaire effectué le 17 août par l'ARS qui a mis en évidence la présence de cyanotoxines à un taux supérieur aux valeurs fixées par la réglementation. Un mot de cyclisme pour conclure. La deuxième étape du Tour du Limousin-Périgord en 2026 a été remportée en solitaire hier à La Noaille par Ewan Kostiou. Le vainqueur de l'édition 2025 endosse du coup le maillot jaune de leader. C'est la fin de ce flash. Une très bonne journée à toutes et à tous.
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1: Bonjour à tous, les programmes télé, la télévision pour ce soir jeudi. On débute avec la chaîne TF1 qui nous propose ce soir le téléfilm Monsieur Parisot, diffusé dès 21h10 sur France 2. Le jeu Kimon, dès 21h10 là encore. Sur France 3, place à la série Crime Parfait. Sur la chaîne France 4, rendez-vous avec le film Les Secrets de la Princesse, diffusé dès 21h. Sur la chaîne M6 ce soir, rendez-vous avec le magazine Cauchemar en cuisine à partir de 21h10. Sur la chaîne TFX, rendez-vous avec le film Le Fantôme de Canterville, diffusé dès 21h10. Et puis enfin, pour terminer, rendez-vous par exemple ce soir sur la chaîne TF1 Série Film avec le film Il ne faut jurer de rien. Avec tout ça, bonne soirée télé.
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1: Bonjour à tous, dans l'actualité musicale du jour, Stray Kids est de retour avec un mini-album, This and That. 8 titres pour les 8 membres de Stray Kids. Le boys band sud-coréen dévoile donc son nouveau mini-album, This and That, accompagné d'un clip à l'univers complètement décalé. En tout cas, les fans ont de quoi se réjouir. Stray Kids a dévoilé il y a quelques jours son nouveau mini-album, un projet de 8 titres qui marque le grand retour du groupe sud de coréen avec une nouvelle ère à découvrir dès à présent. Le boys band accompagne sa sortie d'un clip pour le titre This and That. Dans cet univers complètement décalé, les membres deviennent tour à tour barista, chef, photographe, commissaire-priseur ou encore vendeur en boulangerie. Avec ce projet, Stray Kids prolonge donc l'énergie de Run It, sorti en avant-première le 24 juin dernier. Dans un communiqué, le groupe explique que ce titre raconte son parcours de Séoul au monde, une dynamique que les 8 membres poursuivent aussi sur scène avec leur nouvelle tournée mondiale baptisée Run It. On se retrouve très vite avec d'autres actualités musicales.
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C'est le Flash Emploi sur Zoom Radio. Stokomanie cherche un employé libre-service à Trélissac, CDD d'un mois à 1867 euros par mois. Au quotidien, c'est orienter les clients, réassortir les rayons et gérer l'encaissement. Débutant accepté. Du côté de Rudolados, l'association Rocher de Guyenne CET recrute un surveillant de nuit en CDD d'un mois à 12 euros de l'heure pour 35 heures par semaine. Le poste consiste à assurer la surveillance des mineurs et des locaux avec des horaires de 22h30 à 7h. Contactez l'agence France Travail Nontron. À Cunège, l'EARL Vignoble Castin propose un CDI de préparateur de commandes viticoles temps plein. Il s'agit de manipuler des chariots, gérer les stocks et contrôler la qualité des produits. Expérience de 6 mois requise. Postulez via l'agence France Travail Bergerac. Et puis à Terrasson La Ville-Dieu, la panetière du Rouergue embauche un vendeur polyvalent en boulangerie en CDI à 25 heures par semaine à 12 euros de l'heure. Vous fabriquerez pain, viennoiserie et pâtisserie et assurerez la vente. Contactez Madame Magali Catala. Retrouvez le détail de ces offres sur le site internet et les agences France Travail.

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1: Il est midi.
2: Bonjour à tous, à la une de l'actualité, deux hommes sont toujours en garde à vue dans l'enquête sur la mort de Sonia Bellina dans le Gard. Tous deux étaient déjà connus des autorités, le principal suspect aurait des antécédents judiciaires, l'implication du second serait moindre. Ils doivent être présentés demain à un magistrat, le corps de l'influenceuse a été retrouvé dans les vignes à Saint-Gilles la semaine dernière. Cinq départements du Sud-Est sont placés en vigilance orange aux orages aujourd'hui, le Var et les Alpes-Maritimes, tout comme l'Ardèche, la Drôme et l'Isère. De fortes pluies, de la grêle et des rafales sont prévues. Demain matin, la vigilance orange va aussi concerner la Corse. Il voulait protéger le Cap Ferré des flammes, mais son initiative se retrouve désormais devant la justice. Pendant le méga-feu de Gironde, un homme d'affaires avait fait abattre des pins pour créer lui-même un pare-feu, avant même d'obtenir l'autorisation des autorités. Une association anticorruption vient de porter plainte, Mylène Desbac.
3: Tout commence le 23 juillet au lendemain du départ du gigantesque incendie qui ravagera 42 000 hectares en Gironde. Benoît Barterotte, 79 ans, décide alors de faire abattre des pins sur plusieurs centaines de mètres au Cap Ferré pour créer un pare-feu. Problème, le chantier démarre sans autorisation, notamment sur des terrains appartenant à la commune et à l'Office national des forêts. Les travaux sont suspendus trois jours plus tard avant de reprendre après des discussions avec les autorités. L'association AC Anticorruption a donc porté plainte contre X. Elle demande une enquête sur d'éventuelles infractions environnementales et sur les conditions dans lesquelles le chantier a finalement pu être autorisé. Benoît Barterotte assume, lui, avoir agi dans l'urgence face à ce qu'il décrit comme une carence des pouvoirs publics.
2: Merci Mylène. La chasse pourrait être largement interdite dans les zones incendiées du Var. La préfecture prépare un arrêté pour permettre aux petits gibiers de recoloniser les secteurs touchés par les feux, notamment autour du Gros Bessillon. Seuls les battues aux sangliers resteraient autorisés pour continuer à réguler leur population. Les associations de protection animale demandent la suspension totale de la chasse. L'État veut muscler sa riposte face aux cyberattaques. Sébastien Lecornu demande la création en urgence d'une force d'intervention cyber. Mobilisable lorsqu'un système informatique sensible est compromis, elle pourra aussi faire appel au ministère des Armées et de l'Intérieur. Une mesure après des récentes fuites de données sur le site des impôts. Et on termine par du sport, du football. Barrage aller de la Ligue Conférence ce soir en Coupe d'Europe. Monaco joue contre le club polonais du Gornik sans plusieurs de ses joueurs comme son attaquant Mathis Ablin. Coup d'envoi du match à 20h. Voilà pour l'actualité. Passez une belle journée.
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1: Bonjour, bonjour à tous. C'est le Prix du Havre et les 1500 mètres de la piste en sable fibré qui seront le théâtre du Quintet Plus de ce jeudi 20 août 2026. Ils seront 16 protagonistes âgés de 4 ans et au-dessus. Départ prévu 20h15. En tête notre sélection le 8 du Bala. Sur la montante, elle doit progresser sur sa petite rentrée et peut l'emporter. Suivi du 7, Everstar, sur la lancée de ses deux dernières prestations. Le 9, Duty, prise en note récemment du côté de Compiègne. Le 15, Quartz du Houlet, pris à sa juste valeur dans cette épreuve. Et enfin, le 11, Rêve de Valarsa, bénéficiant du numéro 8 à la corde. Elle complétera notre sélection. Une sélection que vous pouvez retrouver sur ma chaîne YouTube Tom Kazak, les pronostics qui piquent avec mes dernières minutes. Donc, notre choix aujourd'hui. Premier, le 8, Dubala. Dans le 7, Everstar. 3e, le 9, Duty. 4e, le 15, Quartz du Houlet. 5e, le 11, Rêve de Valarsa. Le second choix, le 12, le 2. Et là, c'est à vous la fortune.
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Bonjour, vos infos locales pour ce jeudi 20 août. C'est la préfecture de la Dordogne a placé le département en risque modéré aux incendies à compter de ce jeudi. Un niveau de vigilance qui n'était pas arrivé dans le département depuis le 3 juillet. Avec cet abaissement, il est de nouveau possible de circuler, stationner ou faire du sport dans des massifs forestiers sensibles. Le bivouac et le camping sauvage sont également autorisés sous accord du propriétaire de la parcelle. Les feux d'artifice sont de nouveau autorisés uniquement pour les professionnels. Les travaux agricoles et forestiers sont autorisés, mais la préfecture recommande fortement de les faire aux heures les plus fraîches de la journée. Selon Santé publique France, au 18 août, un épisode de transmission autochtone de dengue a été détecté en Dordogne. Il concerne une personne qui a contracté la maladie directement sur le territoire sans avoir voyagé dans une zone tropicale à risque de transmission et qui a été piquée par un moustique infecté par un voyageur malade. L'épisode est clos, mais c'est une première dans la région. Il s'agit d'un habitant de Moulaïdier, près de Bergerac. 28 cas de dengue importés par des personnes rentrant de voyage ont été signalés en Nouvelle-Aquitaine entre le 1er mai et le 18 août, ce qui peut expliquer le chaos autochtone de la Dordogne. Lors de l'identification des cas de transmission autochtone, des mesures de lutte antivectorielle sont réalisées autour des lieux fréquentés par ces personnes. De plus, une recherche active de cas est menée par les équipes de Santé publique France Nouvelle-Aquitaine pour déterminer l'étendue de la transmission localement. C'est au tour de la plage de Vic d'être interdite à la baignade en raison de la présence de cyanobactéries. La municipalité de la commune de Buisson-de-Cadouin l'a annoncé sur ses réseaux sociaux hier. Une décision prise suite à un contrôle effectué le 17 août par l'Agence régionale de santé qui a mis en évidence la présence de cyanotoxines à un taux supérieur aux valeurs fixées par la réglementation. Un mot de cyclisme pour conclure. La deuxième étape du Tour du Limousin-Périgord 2026 a été remportée en solitaire hier à La Noaille par Ewen Kostiou. Le vainqueur de l'édition 2025 endosse le maillot jaune de leader. C'est la fin de ce flash. Une très bonne journée à notre écoute.

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1: Il est 13h.
2: Bonjour à tous, à la une de l'actualité, la France fait face à une vague de chaleur historique. Elle dure désormais depuis 23 jours, soit autant que le précédent record établi en juillet 1983. Et si les fortes chaleurs se poursuivent demain, ça sera officiellement la plus longue vague de chaleur jamais enregistrée dans le pays depuis 1947. L'année 2026 est déjà une année record en la matière, avec 3 épisodes de chaleur successifs. Le changement climatique pourrait fortement aggraver les incendies en Europe. Selon une étude publiée ce matin, les surfaces brûlées pourraient augmenter de 39 à 192% d'ici la fin du siècle, selon le niveau de réchauffement. Dans le scénario le plus pessimiste, avec près de 3,6 degrés supplémentaires à l'échelle mondiale, les surfaces brûlées pourraient quasiment tripler, notamment autour de la Méditerranée et dans une grande partie de l'Europe occidentale. À Mayotte, Édouard Philippe veut durcir drastiquement la politique migratoire. À la veille de son déplacement dans l'archipel, le candidat Horizon à la présidence de 2027 annonce vouloir fermer totalement les vannes de l'immigration s'il est élu. Il promet notamment de suspendre pendant 5 ans l'enregistrement des nouvelles demandes d'asile et propose un moratoire sur les voies d'immigration, y compris familiales. L'enquête se poursuit dans le Gard après la mort de l'influenceuse Sonia Bellina. Cette jeune femme de 29 ans, suivie par plus de 250 000 personnes sur TikTok, a été retrouvée partiellement calcinée le 12 août dans des vignes à Saint-Gilles, près de Nîmes. Son identité a été confirmée hier par une expertise ADN. 2 hommes d'une trentaine d'années ont été interpellés et placés en garde à vue. Sur les routes, attention au gros week-end de retour de vacances. Bison Futé prévoit une circulation particulièrement difficile de vendredi à lundi, avec un pic attendu samedi. Les principales difficultés concerneront les retours depuis les régions côtières vers les grandes agglomérations. Dans le sud, plusieurs axes seront fortement encombrés, notamment la 7 et la 8, tandis que l'Île-de-France connaîtra également des ralentissements jusque tard dans la soirée. Plus de 2 ans après sa mort, l'armée israélienne reconnaît officiellement avoir tiré sur la voiture d'Ayn Rajab, une fillette palestinienne de 6 ans tuée en janvier 2024. La famille de l'enfant tentait alors de fuir les combats. Ayn Rajab avait appelé les secours dans un échange téléphonique qui avait fait l'objet d'un film documentaire, La voix d'Ayn Rajab. D'autres enquêtes sont également annoncées sur la mort de secouristes et d'humanitaires à Gaza, toujours par l'armée israélienne. Nouvelle nuit meurtrière en Ukraine, 9 personnes ont été tuées à Kiev et dans sa région lors de frappes russes et 33 autres ont été blessées. Plusieurs immeubles ont été touchés dans la capitale. De son côté, Moscou affirme avoir été visé par 250 drones ukrainiens depuis mercredi soir. Voilà pour l'essentiel, bon après-midi à tous.
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c'est le Flash Emploi sur Zoom Radio. Stokomanie cherche un employé libre-service à Trélissac, CDD d'un mois à 1867 € par mois. Au quotidien, c'est orienter les clients, réassortir les rayons et gérer l'encaissement. Débutant accepté. Du côté de Rudolados, l'association Rocher de Guyenne CET recrute un surveillant de nuit en CDD d'un mois à 12 € de l'heure pour 35 heures par semaine. Le poste consiste à assurer la surveillance des mineurs et des locaux avec des horaires de 22h30 à 7h. Contactez l'agence France Travail Nontron. À Cunège, l'ERL Vignoble Castin propose un CDI de préparateur de commandes viticoles temps plein. Il s'agit de manipuler des chariots, gérer les stocks et contrôler la qualité des produits. Expérience de 6 mois requise. Postulez via l'agence France Travail Bergerac. Et puis à Terrasson La Ville Dieu, la panetière du Rouergue embauche un vendeur polyvalent en boulangerie en CDI à 25 heures par semaine à 12 € de l'heure. Vous fabriquerez pain, viennoiserie et pâtisserie et assurerez la vente. Contactez Madame Magali Catala. Retrouvez le détail de ces offres sur le site internet et les agences France Travail.

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1: Il est 14h.
2: Bonjour à tous, à la une de l'actualité, la France fait face à une vague de chaleur historique. Elle dure désormais depuis 23 jours, soit autant que le précédent record établi en juillet 1983. Et si les fortes chaleurs se poursuivent demain, ça sera officiellement la plus longue vague de chaleur jamais enregistrée dans le pays depuis 1947. L'année 2026 est déjà une année record en la matière, avec 3 épisodes de chaleur successifs. Le changement climatique pourrait fortement aggraver les incendies en Europe. Selon une étude publiée ce matin, les surfaces brûlées pourraient augmenter de 39 à 192% d'ici la fin du siècle, selon le niveau de réchauffement. Dans le scénario le plus pessimiste, avec près de 3,6 degrés supplémentaires à l'échelle mondiale, les surfaces brûlées pourraient quasiment tripler, notamment autour de la Méditerranée et dans une grande partie de l'Europe occidentale. À Mayotte, Édouard Philippe veut durcir drastiquement la politique migratoire. À la veille de son déplacement dans l'archipel, le candidat Horizon à la présidentielle de 2027 annonce vouloir fermer totalement les vannes de l'immigration s'il est élu. Il promet notamment de suspendre pendant 5 ans l'enregistrement des nouvelles demandes d'asile et propose un moratoire sur les voies d'immigration, y compris familiales. L'enquête se poursuit dans le Gard après la mort de l'influenceuse Sonia Bellina. Cette jeune femme de 29 ans, suivie par plus de 250 000 personnes sur TikTok, a été retrouvée partiellement calcinée le 12 août dans des vignes à Saint-Gilles, près de Nîmes. Son identité a été confirmée hier par une expertise ADN. 2 hommes d'une trentaine d'années ont été interpellés et placés en garde à vue. Sur les routes, attention au gros week-end de retour de vacances. Bison Futé prévoit une circulation particulièrement difficile de vendredi à lundi, avec un pic attendu samedi. Les principales difficultés concerneront les retours depuis les régions côtières vers les grandes agglomérations. Dans le sud, plusieurs axes seront fortement encombrés, notamment la 7 et la 8, tandis que l'Île-de-France connaîtra également des ralentissements jusque tard dans la soirée. Plus de 2 ans après sa mort, l'armée israélienne reconnaît officiellement avoir tiré sur la voiture d'Ayn Rajab, une fillette palestinienne de 6 ans tuée en janvier 2024. La famille de l'enfant tentait alors de fuir les combats. Ayn Rajab avait appelé les secours dans un échange téléphonique qui avait fait l'objet d'un film documentaire, La voix d'Ayn Rajab. D'autres enquêtes sont également annoncées sur la mort de secouristes et d'humanitaires à Gaza, toujours par l'armée israélienne. Nouvelle nuit meurtrière en Ukraine, 9 personnes ont été tuées à Kiev et dans sa région lors de frappes russes et 33 autres ont été blessées. Plusieurs immeubles ont été touchés dans la capitale. De son côté, Moscou affirme avoir été visé par 250 drones ukrainiens depuis mercredi soir. Voilà pour l'essentiel, bon après-midi à tous. 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
1: Bonjour à tous, dans l'actualité musicale du jour, Stray Kids est de retour avec un mini-album, This and That. 8 titres pour les 8 membres de Stray Kids. Le boys band sud-coréen dévoile donc son nouveau mini-album, This and That, accompagné d'un clip à l'univers complètement décalé. En tout cas, les fans ont de quoi se réjouir. Stray Kids a dévoilé il y a quelques jours son nouveau mini-album, un projet de 8 titres qui marque le grand retour du groupe sud-coréen avec une nouvelle ère à découvrir dès à présent. Le boys band accompagne sa sortie d'un clip pour le titre This and That. Dans cet univers complètement décalé, les membres deviennent tour à tour barista, chef, photographe, commissaire priseur ou encore vendeur en boulangerie. Avec ce projet, Stray Kids prolonge donc l'énergie de Run It, sorti en avant-première le 24 juin dernier. Dans un communiqué, le groupe explique que ce titre raconte son parcours de Séoul au monde, une dynamique que les 8 membres poursuivent aussi sur scène avec leur nouvelle tournée mondiale baptisée Run It. On se retrouve très vite avec d'autres actualités musicales.

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1: Il est 15h.
2: Bonjour à tous, à la une de l'actualité, la France fait face à une vague de chaleur historique. Elle dure désormais depuis 23 jours, soit autant que le précédent record établi en juillet 1983. Et si les fortes chaleurs se poursuivent demain, ça sera officiellement la plus longue vague de chaleur jamais enregistrée dans le pays depuis 1947. L'année 2026 est déjà une année record en la matière, avec 3 épisodes de chaleur successifs. Le changement climatique pourrait fortement aggraver les incendies en Europe. Selon une étude publiée ce matin, les surfaces brûlées pourraient augmenter de 39 à 192% d'ici la fin du siècle, selon le niveau de réchauffement. Dans le scénario le plus pessimiste, avec près de 3,6 degrés supplémentaires à l'échelle mondiale, les surfaces brûlées pourraient quasiment tripler, notamment autour de la Méditerranée et dans une grande partie de l'Europe occidentale. À Mayotte, Édouard Philippe veut durcir drastiquement la politique migratoire. À la veille de son déplacement dans l'archipel, le candidat Horizon à la présidentielle de 2027 annonce vouloir fermer totalement les vannes de l'immigration s'il est élu. Il promet notamment de suspendre pendant 5 ans l'enregistrement des nouvelles demandes d'asile et propose un moratoire sur les voies d'immigration, y compris familiales. L'enquête se poursuit dans le Gard après la mort de l'influenceuse Sonia Bellina. Cette jeune femme de 29 ans, suivie par plus de 250 000 personnes sur TikTok, a été retrouvée partiellement calcinée le 12 août dans des vignes à Saint-Gilles, près de Nîmes. Son identité a été confirmée hier par une expertise ADN. 2 hommes d'une trentaine d'années ont été interpellés et placés en garde à vue. Sur les routes, attention au gros week-end de retour de vacances. Bison Futé prévoit une circulation particulièrement difficile de vendredi à lundi, avec un pic attendu samedi. Les principales difficultés concerneront les retours depuis les régions côtières vers les grandes agglomérations. Dans le sud, plusieurs axes seront fortement encombrés, notamment la 7 et la 8, tandis que l'Île-de-France connaîtra également des ralentissements jusque tard dans la soirée. Plus de 2 ans après sa mort, l'armée israélienne reconnaît officiellement avoir tiré sur la voiture d'Ayn Rajab, une fillette palestinienne de 6 ans tuée en janvier 2024. La famille de l'enfant tentait alors de fuir les combats. Ayn Rajab avait appelé les secours dans un échange téléphonique qui avait fait l'objet d'un film documentaire, La voix d'Ayn Rajab. D'autres enquêtes sont également annoncées sur la mort de secouristes et d'humanitaires à Gaza, toujours par l'armée israélienne. Nouvelle nuit meurtrière en Ukraine, 9 personnes ont été tuées à Kiev et dans sa région lors de frappes russes et 33 autres ont été blessées. Plusieurs immeubles ont été touchés dans la capitale. De son côté, Moscou affirme avoir été visé par 250 drones ukrainiens depuis mercredi soir. Voilà pour l'essentiel, bon après-midi à tous. 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
1: Bonjour à tous, dans l'actualité people du jour, on parle de Sylvie Tellier, sœur de combat. Quand Sylvie Tellier est attaquée, Anne-Sophie, sa frangine, sort les griffes. Face au tollé provoqué par les confidences de l'ancienne Miss France sur la maladie, sa sœur dénonce un lynchage nourri par des propos sortis de leur contexte. Termine son plaidoyer par un tendre « Je suis fier de toi ». Chez les Tellier, en tout cas la couronne, elle se défend également en famille. On se retrouve très vite avec d'autres actualités people.

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1: Bonjour à tous. Dans l'actualité du net du jour, sur Snapchat, une vidéo 100% générée par IA ne sera plus mise en avant. Snapchat a décidé de fermer une porte aux vidéos entièrement fabriquées par une IA. Depuis fin juillet, l'application ajuste ses systèmes de recommandation pour que seules les vidéos créées par de vraies personnes puissent remonter dans Spotlight, son fil de courtes vidéos qui ressemble beaucoup à celle de TikTok. Pour rappel, Spotlight, c'est l'endroit où Snapchat pousse les clips les plus populaires auprès de tout le monde. Et surtout, c'est là que l'application rémunère les créateurs qui cartonnent. Bref, c'est là que se joue l'argent et donc l'audience. Le changement est simple. Une vidéo générée de bout en bout par une intelligence artificielle n'est pas interdite. Vous pouvez toujours la publier. Sauf que voilà, elle ne sera plus recommandée à des inconnus et elle perd son ticket d'entrée pour les fameux Spotlight Rewards. Sans recommandation, pas d'audience et donc pas d'argent. Attention tout de même, Snapchat ne bannit pas l'IA, un créateur peut continuer à utiliser les outils maison de l'application pour retoucher, améliorer ou fignoler une vidéo. Ce qui est visé, c'est uniquement la production 100% automatisée, celle où personne n'a vraiment tenu la caméra. Ce virage ne sort pas de nulle part, puisque dès le mois d'avril dernier, Snapchat prévenait déjà que ses utilisateurs verraient moins de contenu généré par IA dans leur fil actu. Et Snapchat n'est pas seul sur ce terrain, puisque Substack également, ou encore YouTube, ont sorti à peu près au même moment leur propre garde-fou entre dépriorisation et détection du contenu qui sont l'automatisation. La logique est partout la même, en tout cas, quand n'importe qui peut générer 1000 vidéos en une nuit, mettre en avant tout ce flux revient à noyer les créateurs qui travaillent véritablement. On se retrouve très vite avec d'autres actualités du net.

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c'est le Flash Emploi sur Zoom Radio. Stokomani cherche un employé libre-service à Trélissac, CDD d'un mois à 1 867 € par mois. Au quotidien, c'est orienter les clients, réassortir les rayons et gérer l'encaissement. Débutant accepté. Du côté de Rudolados, l'association Rocher de Guyenne CET recrute un surveillant de nuit en CDD d'un mois à 12 € de l'heure pour 35 heures par semaine. Le poste consiste à assurer la surveillance des mineurs et des locaux avec des horaires de 22h30 à 7h. Contactez l'agence France Travail Nontron. À Cunège, l'ERL Vignoble Castin propose un CDI de préparateur de commandes viticoles temps plein. Il s'agit de manipuler des chariots, gérer les stocks et contrôler la qualité des produits. Expérience de 6 mois requise. Postulez via l'agence France Travail Bergerac. Et puis à Terrasson La Ville-Dieu, la panetière du Rouergue embauche un vendeur polyvalent en boulangerie en CDI à 25 heures par semaine à 12 € de l'heure. Vous fabriquerez pain, viennoiserie et pâtisserie et assurerez la vente. Contactez Madame Magali Catala. Retrouvez le détail de ces offres sur le site internet et les agences France Travail.

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1: Il est 16h.
2: Bonjour à tous, à la une de l'actualité, SFR victime d'une nouvelle fuite de données. L'opérateur indique que certains abonnés fibres ont pu voir leur adresse, leur email ou leur numéro de téléphone exposé. L'attaque a été détectée début juillet. Les mots de passe et les données bancaires ne sont pas concernés. SFR a porté plainte et prévenu la CNIL. C'est désormais la vague de chaleur la plus longue enregistrée en France en 40 ans. Elle a débuté le 28 juillet. Elle est aussi longue que celle de juillet 1983, selon Météo France. Myriam Riahi.
3: Oui, 23 jours de chaleur d'affilée. La vague débutée le 28 juillet égale celle de juillet 83, jusqu'ici la plus longue enregistrée en France. Pour parler de vague de chaleur, Météo France s'appuie notamment sur la température moyenne relevée dans 30 stations de référence. Mercredi, cet indicateur atteignait encore 24,7 degrés. Cette vague n'est en revanche pas la plus intense. Le record est détenu par l'épisode de fin juin 2026. Celle d'août 2003 reste la plus sévère en combinant durée et intensité. L'été est malgré tout hors norme. Trois vagues de chaleur ont déjà touché la France en moins de 2 mois.
2: Merci Myriam. Les premiers détenus sont arrivés dans le nouveau quartier de haute sécurité de la prison de Réau en Seine-et-Marne. 20 places sont prévues pour accueillir les narcotrafiquants considérés comme parmi les plus dangereux de France. Ils seront totalement isolés de l'extérieur et surveillés par 41 agents. C'est le troisième établissement de ce type en France. Le marché du logement neuf reste en difficulté. Les réservations par des particuliers ont reculé de près de 5% au deuxième trimestre, avec un peu plus de 16 000 logements vendus. La baisse touche aussi bien les appartements que les maisons. Sur l'ensemble du premier semestre, les ventes restent quasiment stables par rapport à 2025. Nouvelle polémique autour de Sainte-Soline. Olivier Faure a qualifié de voyous en uniforme les gendarmes visibles sur une ancienne vidéo de la manifestation en 2023. Laurent Nunez, le ministre de l'Intérieur, dénonce des propos qui jettent en pâture les forces de l'ordre. Des enquêtes sont toujours en cours et 33 militaires font déjà l'objet de sanctions disciplinaires. Gianni Infantino est de plus en plus contesté à la tête de la FIFA. L'UEFA, la Confédération Asiatique et la CONCACAF discuteraient d'un vote de défiance pour tenter de le faire partir. Le président de la FIFA envisage pourtant de se représenter l'an prochain et conserve plusieurs soutiens, notamment en Afrique. Enfin, la marche des fiertés de Paris aura finalement lieu le 3 octobre prochain. Initialement prévue en juin, elle avait été reportée à cause de la canicule. Le cortège partira de la place d'Italie à 13h30, direction Bastille. Voilà pour l'actualité. Bon après-midi à tous.
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Bonne fin d'après-midi sur Zoom Radio, le son de la Dardanne. Ce jeudi en musique, on est là avec vous pour vos titres et puis des belles sorties de l'été en Périgord. On se retrouve sur le 95.9 en Périgord Noir, 89 dans le canton Vernois et sur zoomradio.fr. C'est parti pour cet après-midi.

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0: Zoom Radio, on met les chaussures de marche le 30 août à Clermont-d'Excideuil. Ces randonnées en fait par Clermont et Vaud. Également des points de vue en vallée perdue, entre Petit Patrimoine et Vaches Limousines. Une belle balade conviviale en Périgord vert. Et dans quelques instants, on pousse la porte d'un château, direction Serjac.
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Le 30 août, direction Serjac pour le savoir-faire au rendez-vous un château de Kranirat. Une visite en tout cas exceptionnelle à découvrir l'histoire des lieux et les savoir-faire d'autrefois dans un site plein de charme du Périgord noir. Une sortie patrimoniale à ne pas manquer.

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1: Il est 17h.
2: Bonjour à tous, à la une de l'actualité, SFR victime d'une nouvelle fuite de données. L'opérateur indique que certains abonnés fibres ont pu voir leur adresse, leur email ou leur numéro de téléphone exposé. L'attaque a été détectée début juillet. Les mots de passe et les données bancaires ne sont pas concernés. SFR a porté plainte et prévenu la CNIL. C'est désormais la vague de chaleur la plus longue enregistrée en France en 40 ans. Elle a débuté le 28 juillet. Elle est aussi longue que celle de juillet 1983 selon Météo France. Myriam Riahi.
3: Oui, 23 jours de chaleur d'affilée. La vague débutée le 28 juillet égale celle de juillet 83, jusqu'ici la plus longue enregistrée en France. Pour parler de vague de chaleur, Météo France s'appuie notamment sur la température moyenne relevée dans 30 stations de référence. Mercredi, cet indicateur atteignait encore 24,7 degrés. Cette vague n'est en revanche pas la plus intense. Le record reste détenu par l'épisode de fin juin 2026. Celle d'août 2003 reste la plus sévère en combinant durée et intensité. L'été est malgré tout hors norme. Trois vagues de chaleur ont déjà touché la France en moins de 2 mois.
2: Merci Myriam. Les premiers détenus sont arrivés dans le nouveau quartier de haute sécurité de la prison de Réau en Seine-et-Marne. 20 places sont prévues pour accueillir les narcotrafiquants considérés comme parmi les plus dangereux de France. Ils seront totalement isolés de l'extérieur et surveillés par 41 agents. C'est le troisième établissement de ce type en France. Le marché du logement neuf reste en difficulté. Les réservations par des particuliers ont reculé de près de 5% au deuxième trimestre, avec un peu plus de 16 000 logements vendus. La baisse touche aussi bien les appartements que les maisons. Sur l'ensemble du premier semestre, les ventes restent quasiment stables par rapport à 2025. Nouvelle polémique autour de Sainte-Soline. Olivier Faure a qualifié de voyous en uniforme les gendarmes visibles sur une ancienne vidéo de la manifestation en 2023. Laurent Nunez, le ministre de l'Intérieur, dénonce des propos qui jettent en pâture les forces de l'ordre. Des enquêtes sont toujours en cours et 33 militaires font déjà l'objet de sanctions disciplinaires. Gianni Infantino est de plus en plus contesté à la tête de la FIFA. L'UEFA, la Confédération Asiatique et la CONCACAF discuteraient d'un vote de défiance pour tenter de le faire partir. Le président de la FIFA envisage pourtant de se représenter l'an prochain et conserve plusieurs soutiens, notamment en Afrique. Enfin, la marche des fiertés de Paris aura finalement lieu le 3 octobre prochain. Initialement prévue en juin, elle avait été reportée à cause de la canicule. Le cortège partira de la place d'Italie à 13h30, direction Bastille. Voilà pour l'actualité. Bon après-midi à tous.
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0: Bonsoir à tous sur Zoom Radio. Voici la météo pour demain, vendredi 21 août. Demain, les températures oscilleront entre 16 et 25 degrés. Le soleil sera au rendez-vous partout. Périgueux, Vers et Montignac profiteront d'un ciel dégagé avec un vent d'ouest à 15 km/h. Même ambiance à Ribérac. Rouffignac, Saint-Cernin, De Réillac aura aussi son quota de soleil avec un vent plus léger à 10 km/h. Voilà pour la météo de demain. Belle soirée à vous!
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0: On repart sur Zoom Radio, le son d'Adordogne, de la musique et encore des sorties à venir. On est là sur le 89 dans le canton Vernois, sur le 93.6 entre Périgueux et Bergerac et sur zoomradio.fr pour le site internet. Bel après-midi avec nous.
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Restez avec nous sur Zoom Radio, place à la fête, le 30 août à Périgueux, place Louis Magne. Ce sont les bals de Louis, et de 15h à 18h. Après-midi festif et convivial, on lui danse et puis on y retrouve de la musique, tout en beauté. Et juste dans quelques instants, on va se mettre à table.

direction la table qui se passe à Schirweg Scuba, place à une pause donc gourmande au jardin du Temple de l'eau. Un repas préparé par un traiteur à savourer dans un cadre nature et plaisible en tout cas. Le bon plan gourmand de cette fin d'été avec Zoom Radio.

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1: Il est 18h.
2: Bonsoir à tous, à la une de l'actualité. L'alerte orange pour les orages s'étend désormais à 6 départements du sud-est. Les Hautes-Alpes, l'Isère, la Drôme et l'Ardèche rejoignent le Var et les Alpes-Maritimes. De fortes pluies, de la grêle et des rafales jusqu'à 80 km/h sont attendues. Le préfet du Var appelle les habitants à limiter leurs déplacements. La France vit sa plus longue vague de chaleur depuis plus de 40 ans. 23 jours d'affilée, c'est un record. Mais la canicule a également provoqué une forte surmortalité cet été en Europe. L'Allemagne estime à environ 14 000 le nombre de décès liés aux températures élevées. L'Espagne en recense près de 4 500 depuis le début du mois de juin. En France, le bilan provisoire fait état de 7 300 morts en excès pendant les épisodes de forte chaleur. La grève est terminée au 115 du SAMU social de Paris. La mobilisation a duré 57 jours. Les agents ont notamment obtenu une prime de 150 euros et plus de participation aux décisions. Le service revient progressivement à la normale, mais ne peut toujours pas répondre à toutes les demandes d'hébergement d'urgence. Les enseignants gagnaient en moyenne 3 090 euros net par mois en 2024. Ce sont les chiffres de l'Éducation nationale. Un salaire en hausse de 4,3% sur un an, inflation comprise. Les professeurs des écoles touchent en moyenne 2 950 euros contre environ 4 200 euros pour les agrégés. Et si le plus difficile à 20 ans, c'était de réussir à se projeter? Entre l'actualité anxiogène, les incertitudes sur l'avenir, mais aussi la pression de devoir construire sa vie, beaucoup de jeunes adultes se sentent perdus. La jeune journaliste Léna Couffin sort prochainement un livre boîte à outils pour mieux traverser cette période.
3: La plus grosse difficulté pour les jeunes, c'est de se construire et de réfléchir même à leur avenir dans un monde qui vacille, qui est incertain. Quand on se sent dépassé par l'actualité, qu'on n'arrive pas à construire sa vie, il y a la psychologue Claire Vallès, qui est spécialiste de l'éco-anxiété, qui recommande de revenir au présent et au futur proche, de se concentrer sur ce sur quoi on peut intervenir. Qu'est-ce qu'on peut faire là, maintenant, aujourd'hui ou dans les jours à venir pour avancer ? Parce que l'important, en fait, c'est de passer à l'action et d'être dans l'avancée pour ne pas rester bloqué dans ses ruminations et dans ses angoisses.
2: Un reportage de Mylène Desbacs, Devenir adulte sans vriller, ce sera dispo le 27 août. Enfin, Monroe, la représentante française à l'Eurovision, chantera devant le pape Léon XIV. La jeune soprano de 17 ans se produira le 25 septembre au Stade de France lors d'une veillée avec le souverain pontife. Elle interprétera plusieurs titres quelques mois après sa 11e place à l'Eurovision. Voilà pour l'actualité. Bonne fin de journée à tous.
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5: Bonsoir à tous sur Zoom Radio. Voici la météo pour demain, vendredi 21 août. Demain, les températures oscilleront entre 16 et 25 degrés. Le soleil sera au rendez-vous partout. Périgueux, Vers et Montignac profiteront d'un ciel dégagé avec un vent d'ouest à 15 km/h. Même ambiance à Ribérac. Rouffignac, Saint-Cernin, De Réillac aura aussi son quota de soleil avec un vent plus léger à 10 km/h. Voilà pour la météo de demain. Belle soirée à vous !

On poursuit sur Zoom Radio le son de la Dordogne. Dernière heure en passé ensemble ce jeudi avec quelques bons plans partagés. On est avec vous sur le 94.8 en Ribéracois et Sud-Chirotte, sur le 95.9 en Périgord Noir et sur zoomradio.fr.

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0: On poursuit sur Zoom Radio, on a Lichine et Gourmandise le 30 août à Saint-Astier, c'est vide grenier, marché gourmand, Roudier. On chine, on déguste et puis on partage un petit moment sympa au food truck par exemple ou en restauration sur place. Et juste après, la musique en file au bord de l'eau, direction Bergerac.
1: Aïe.

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C'est déjà la fin de ce jeudi sur Zoom Radio, le son de la Dordogne. Merci pour cette belle fin d'après-midi en votre compagnie. On se retrouve demain vendredi, même heure, pour la dernière de la semaine. En tout cas, très belle soirée sur Zoom Radio.

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1: Il est 19h.
2: Bonsoir à tous, à la une de l'actualité, la canicule a provoqué une forte surmortalité cet été en Europe. L'Allemagne estime à environ 14 000 le nombre de décès liés aux températures élevées. L'Espagne, de son côté, recense près de 4 500 décès depuis le début du mois de juin. Et en France, le bilan provisoire atteint 7 300 morts en excès pendant les épisodes de chaleur. Et puis justement, cette vague de chaleur est la plus longue enregistrée en France en 40 ans. Elle est aussi longue que celle de juillet 1983 selon Météo France. Théo Mollet.
3: Oui, 23 jours de chaleur d'affilée. La vague débutée le 28 juillet égale celle de juillet 1983, jusqu'ici la plus longue enregistrée en France. Pour parler de vague de chaleur, Météo France s'appuie notamment sur la température moyenne relevée dans 30 stations de référence. Mercredi, cet indicateur atteignait encore 24,7 degrés. Cette vague n'est en revanche pas la plus intense. Le record reste détenu par l'épisode de fin juin 2026. Celle d'août 2003 reste la plus sévère en combinant durée et intensité. L'été est malgré tout hors norme, trois vagues de chaleur ont déjà touché la France en moins de 2 mois.
2: Merci Théo. SFR victime d'une nouvelle fuite de données. L'opérateur indique que certains abonnés fibres ont pu voir leur adresse, leur email ou leur numéro de téléphone exposé. L'attaque a été détectée début juillet. Les mots de passe et les données bancaires ne sont pas concernés. SFR a porté plainte et prévenu la CNIL. Boohoo, le site britannique de vente de vêtements, écope d'une amende de 2,3 millions d'euros en France pour pratiques commerciales trompeuses. La répression des fraudes a contrôlé plusieurs centaines de promotions. 95% des annonces vérifiées étaient non conformes. Et dans près de la moitié des cas, les prix présentés comme réduits étaient en fait augmentés. Les incendies pourraient brûler beaucoup plus de surface en Europe avec le réchauffement climatique. Selon une étude publiée ce jeudi, la hausse pourrait aller de 39 à 192% d'ici 2100 selon le niveau des émissions de gaz à effet de serre. Les chercheurs estiment toutefois qu'une meilleure gestion des feux pourrait limiter fortement ces dégâts. Par ailleurs, l'incendie des Hautes-Fagnes en Belgique est désormais globalement sous contrôle. Environ 3000 hectares ont brûlé près de la frontière allemande. Le feu reste surveillé, notamment dans sa partie est où les opérations se poursuivent. Enfin, en tennis, les 4 tournois du Grand Chelem vont créer un conseil consultatif des joueurs et des joueuses. Une réponse à la fronde menée cette saison sur le partage des revenus et des conditions de jeu. Cette nouvelle instance sera mise en place après l'US Open et permettra notamment de discuter des primes et du bien-être des athlètes. Voilà pour l'actualité. Bonne soirée à tous.

0: Bonsoir à tous sur Zoom Radio. Voici la météo pour demain, vendredi 21 août. Demain, les températures oscilleront entre 16 et 25 degrés. Le soleil sera au rendez-vous partout. Périgueux, Vers et Montignac profiteront d'un ciel dégagé avec un vent d'ouest à 15 km/h. Même ambiance à Ribérac. Roufignac, Saint-Cernin, De Réillac aura aussi son quota de soleil avec un vent plus léger à 10 km/h. Voilà pour la météo de demain. Belle soirée à vous!
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1: Il est 20h.
2: Bonsoir à tous, à la une de l'actualité, la canicule a provoqué une forte surmortalité cet été en Europe. L'Allemagne estime à environ 14 000 le nombre de décès liés aux températures élevées. L'Espagne, de son côté, recense près de 4 500 décès depuis le début du mois de juin. Et en France, le bilan provisoire atteint 7 300 morts en excès pendant les épisodes de chaleur. Et puis justement, cette vague de chaleur est la plus longue enregistrée en France en 40 ans. Elle est aussi longue que celle de juillet 1983 selon Météo France. Théo Mollet.
3: Oui, 23 jours de chaleur d'affilée. La vague débutée le 28 juillet égale celle de juillet 1983, jusqu'ici la plus longue enregistrée en France. Pour parler de vague de chaleur, Météo France s'appuie notamment sur la température moyenne relevée dans 30 stations de référence. Mercredi, cet indicateur atteignait encore 24,7 degrés. Cette vague n'est en revanche pas la plus intense. Le record reste détenu par l'épisode de fin juin 2026. Celle d'août 2003 reste la plus sévère en combinant durée et intensité. L'été est malgré tout hors norme, trois vagues de chaleur ont déjà touché la France en moins de 2 mois.
2: Merci Théo. SFR victime d'une nouvelle fuite de données. L'opérateur indique que certains abonnés fibres ont pu voir leur adresse, leur email ou leur numéro de téléphone exposé. L'attaque a été détectée début juillet. Les mots de passe et les données bancaires ne sont pas concernés. SFR a porté plainte et prévenu la CNIL. Boohoo, le site britannique de vente de vêtements, écope d'une amende de 2,3 millions d'euros en France pour pratiques commerciales trompeuses. La répression des fraudes a contrôlé plusieurs centaines de promotions. 95% des annonces vérifiées étaient non conformes. Et dans près de la moitié des cas, les prix présentés comme réduits étaient en fait augmentés. Les incendies pourraient brûler beaucoup plus de surface en Europe avec le réchauffement climatique. Selon une étude publiée ce jeudi, la hausse pourrait aller de 39 à 192% d'ici 2100 selon le niveau des émissions de gaz à effet de serre. Les chercheurs estiment toutefois qu'une meilleure gestion des feux pourrait limiter fortement ces dégâts. Par ailleurs, l'incendie des Hautes-Fagnes en Belgique est désormais globalement sous contrôle. Environ 3000 hectares ont brûlé près de la frontière allemande. Le feu reste surveillé, notamment dans sa partie est où les opérations se poursuivent. Enfin, en tennis, les 4 tournois du Grand Chelem vont créer un conseil consultatif des joueurs et des joueuses. Une réponse à la fronde menée cette saison sur le partage des revenus et des conditions de jeu. Cette nouvelle instance sera mise en place après l'US Open et permettra notamment de discuter des primes et du bien-être des athlètes. Voilà pour l'actualité. Bonne soirée à tous.

0: Bonsoir à tous sur Zoom Radio. Voici la météo pour demain, vendredi 21 août. Demain, les températures oscilleront entre 16 et 25 degrés. Le soleil sera au rendez-vous partout. Périgueux, Vers et Montignac profiteront d'un ciel dégagé avec un vent d'ouest à 15 km/h. Même ambiance à Ribérac. Roufignac, Saint-Cernin, De Réillac aura aussi son quota de soleil avec un vent plus léger à 10 km/h. Voilà pour la météo de demain. Belle soirée à vous!
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1: Bonjour à tous, les programmes télé, la télévision pour ce soir jeudi. On débute avec la chaîne TF1 qui nous propose ce soir le téléfilm Monsieur Parisot, diffusé dès 21h10 sur France 2. Le jeu Kimon, dès 21h10 là encore. Sur France 3, place à la série Crime Parfait. Sur la chaîne France 4, rendez-vous avec le film Les Secrets de la Princesse, diffusé dès 21h. Sur la chaîne M6 ce soir, rendez-vous avec le magazine Cauchemar en cuisine à partir de 21h10. Sur la chaîne TFX, rendez-vous avec le film Le Fantôme de Canterville, diffusé dès 21h10. Et puis enfin, pour terminer, rendez-vous par exemple ce soir sur la chaîne TF1 Série Film avec le film Il ne faut jurer de rien. Avec tout ça, bonne soirée télé.
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1: Il est 1h.
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